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repose-t-il ? C'est quoi ? Quel est le bout de l'épine ? Pour qu'au fond du lit t'abîme comme ça.

0: J'ai faim.
1: Il est midi.
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3: Une série documentaire proposée par Les Yeux Grands Ouverts. Pendant plusieurs mois, des collectifs ou associations de femmes implantées dans différents quartiers populaires de Marseille se sont réunis pour échanger sur leurs pratiques. Ces rencontres ont été initiées par Camille Raca et Johanna Fidalgo pour la direction de la politique de la ville Métropole Marseille-Provence. Au cœur des échanges, les discriminations multiples et systémiques auxquelles les habitants et les habitantes de ces quartiers sont confrontés. Ces femmes luttent pour le droit au logement, à l'éducation, à la santé, au transport ou pour faire entendre la voix des habitantes et des habitants dans les politiques de rénovation urbaine. Elles disposent souvent de peu de moyens, alors même qu'elles pallient aux carences de l'État. Leur détermination constitue la ressource principale sur laquelle elles peuvent s'appuyer. Au fil des rencontres, nous avons fait connaissance et nous leur avons proposé de faire le portrait de leur association, de leur collectif. Une manière de rendre hommage au travail colossal qu'elles accomplissent. Épisode 3, les Minots de Saint-Charles, entretien avec Hinda Benour.

0: Alors, le chemin pour venir jusqu'à chez nous, de la gare Saint-Charles. Donc quand on sort de la gare, on se retrouve face à l'université, la faculté Saint-Charles. Donc on longe la fac en allant vers l'autoroute, en descendant vers la porte d'Aix. Et c'est la rue qui est juste avant l'accès à l'autoroute. Vous avez bien raison, voilà. L'idée c'est de se retrouver entre habitants, créer du lien, dynamiser le quartier, voilà. Des ateliers couture, des ateliers numériques, accompagner les personnes âgées, comme là la dame qui vient de sortir, elle ne parle pas français, c'est la galère pour faire ses papiers, oui. Voilà. Oui. Et il y en a plein dans le quartier, donc oui. Voilà, quand on peut accompagner. Voilà.
1: Moi ça fait 20 ans que j'habite le quartier, mais c'est vrai.
0: Je m'appelle Inda Benour. Je suis membre de l'association Les Minots de Saint-Charles. À la base, c'était juste des mamans qui voulaient changer le quotidien dans les écoles, accompagner à la scolarité leurs enfants, être un petit plus pour le quartier. Mais on ne s'est jamais imaginé avoir l'impact qu'on peut avoir aujourd'hui sur le quartier. Ça, on ne l'a jamais projeté, mais on le constate au quotidien. Moi, je me suis retrouvée totalement par hasard dans le quartier suite à la pression démographique qui existe dans le 3e arrondissement, au moment de l'entrée à l'école de ma fille en maternelle, parce qu'il n'y avait pas de place nulle part. Et après, petit à petit, je me suis impliquée dans la vie du quartier et dans la vie des écoles en particulier. Les Minots de Saint-Charles sont nés dans les écoles maternelles et Saint-Charles 1 dans le quartier du Rakati. Et ont pris un peu plus d'ampleur avec le temps et on s'est installé au cœur du quartier du Rakati qui est enfermé entre l'autoroute, la gare et la porte d'Aix. C'est une cité qui est enclavée parce qu'on est dans une impasse. Il y a la faculté juste derrière qui est fermée sur elle-même. Une cité de centre-ville, on compte à peu près à la louche 2000 habitants. C'était tout bête au départ. Pourquoi telle école fait une sortie et pas l'autre? Quand j'ai fini par comprendre que c'était financé par les familles, par le biais des kermesses, j'ai dit pourquoi pas, on va essayer de collecter des fonds, apporter le petit plus. Pendant 4-5 ans, on était juste sur la vente de gâteaux, sur des kermesses. J'ai commencé seule au départ, j'étais l'extraterrestre du quartier qui venait poser ses crêpes et qui vendait, les gens ne comprenaient pas, et petit à petit, ça fait des émules et on a été un petit groupe de mamans. Et on a été accompagnés par la politique de la ville sur un projet pour, j'ai trouvé ça bizarre, c'est pour nous former en tant que parents. Pour,

0: nous apprendre à nous saisir des outils à notre disposition pour que notre parole soit entendue au sein des instances. Ben c'est quoi, représentant des parents d'élèves, ces listes qu'on nous donne en début d'année, vous êtes représentant, on vote, on ne sait même pas pourquoi on vote. Pourquoi je dois prendre une liste et la mettre et je n'ai rien le droit de changer dans la liste? Au début, c'est vraiment pas clair. Et bon, ben, on s'est saisi de ça, on a appris que bon, ben, le conseil d'école, c'est pas juste on lève la main, on dit amen à tout ce qu'on nous dit, on a le droit de discuter le règlement intérieur, on a le droit de... Ça, si on ne nous le dit pas, on ne le sait pas. Par exemple, c'est tout bête, mais en tant qu'association, on a le droit à un tableau d'affichage. On a le droit à une salle quand elle existe. Mais ça, il faut le savoir. C'est le petit plus d'être en association. Et donc, en 2012, on s'est monté en association. Et c'est comme ça qu'est né le Minot de Saint-Charles. L'avantage qu'on a, c'est qu'on a la confiance des familles. Les familles nous connaissent, elles viennent spontanément vers nous. Elles n'ont aucune difficulté à nous exprimer leurs besoins, leurs attentes. Il y a plus de défiance quand ça vient de l'extérieur, des associations qu'elles ne connaissent pas ou d'institutions. On essaye d'être une plateforme, d'aller chercher des professionnels et de les mettre en lien en fonction des besoins avec les familles. Et c'est aussi de faire prendre conscience aux gens que la solution, elle ne vient pas toujours de l'extérieur. On peut être aussi porteur de solutions, on peut changer les choses à notre niveau. Et par de petites actions, on peut infléchir des choses au sein du quartier. Une association, ça n'a pas de sens si on est deux ou trois. Il faut vraiment avoir un groupe derrière. Ça prend cinq ans pour essayer d'expliquer ce qu'on fait, l'intérêt que ça peut avoir pour le quartier et mesurer l'impact que ça a. Au début, ça fait peur parce que qui dit association dit relation avec la préfecture, déposer des statuts, c'est quoi ces statuts? C'est donc expliquer que c'est rien. La contrainte administrative, elle n'est pas si énorme que ça au regard de ce que cela nous apporte.
1: Tu vois, c'est un jeu de mots, tu vois ce que c'est le chat, ça. Ben voilà, et ben c'est un jeu de mots.
2: Et comment donc, tu prononces là, chabot?
1: Et ben du coup, moi je dirais chabot.
2: Il y a le miaou, mon chat.
0: Alors au départ, on était une quinzaine de mamans impliquées au quotidien, plus les mamans qui n'étaient pas forcément disponibles, mais lorsqu'il y avait de grosses manifestations, qui nous disaient n'hésitez pas, sur ponctuellement, on est mobilisable et on peut être là. Et après, elles ont vu concrètement les changements, je veux dire, au niveau de l'école. Par exemple, bon, les sorties chaque année, les deux écoles sortent. C'est quelque chose qui n'existait pas auparavant. Mais il y a eu aussi la relation avec l'école qui a bougé. Bon, on a eu des directeurs aussi qui nous ont ouvert l'école et qui avaient cette mentalité d'accueillir les parents. Ça aussi, ça dépend des personnes. Et que quand on a un directeur fermé, c'est compliqué de forcer la porte. On a eu cette chance-là et de l'intérieur, on a pu avoir un vrai dialogue construit lorsqu'il y a eu des problématiques au sein du quartier et des incompréhensions entre l'école avec un grand E et les familles. Au départ, quand on s'est créé en association, on avait une cinquantaine de familles adhérentes. Au jour d'aujourd'hui, on a 137 familles et on est plus que 600 personnes. Sachant qu'aujourd'hui, ça va au-delà de l'école. C'est les gens du quartier qui s'impliquent, c'est les gens qui viennent soutenir, adhérer, mais juste pour dire on est là, on vous soutient, parce qu'on a pu mesurer votre impact sur le quartier et on veut soutenir votre action. Des fois, les gens passent, ouvrent la porte, vous êtes bien les Minots de Saint-Charles, on veut vous remercier pour ce que vous faites, on ne les connaît même pas.

il y a quelques années. Je crois que c'était en 2018. On a eu un meurtre où ça a eu une grosse incidence sur le quartier parce que ça a tiré en pleine rue, en plein jour. Émotionnellement, ça a été très, très difficile. Ça s'est passé pendant les vacances de Pâques. À la rentrée des vacances de Pâques, on a fait le blocus de l'école. On a appelé les directeurs d'école pour leur dire « Dans le quartier, voilà ce qui s'est passé, c'était les vacances. » Mais la rentrée, on ne va pas la laisser passer comme ça. Les enfants traversent la rue pour monter à l'école. C'est une impasse. Il n'y a pas d'autre accès que cette rue-là. Et ça faisait des années et des années qu'on demande de la médiation urbaine dans le quartier. Bon, c'est des enjeux qui nous dépassent. Il y a des histoires de gros sous là-dessous, on l'entend bien. Mais bon, pour nous, c'était incompréhensible pourquoi le Rakati ne faisait pas partie de cet ensemble où des actions soutenues sont indispensables et elles n'ont pas lieu. Donc du coup, quand on a fait ce blocus, on a mobilisé les médias et on a pris la parole devant les médias. Et on a dit les choses telles qu'elles devaient être dites. Et les gens se sont dit qu'on était des inconscientes, qu'on n'avait pas peur des représailles et tout ça. Et c'est là que les commerçants du quartier sont venus nous dire merci. Nous dire, mais on ne comprend pas pourquoi c'est vous les mamans qui faites, mais bravo, merci. Suite à cette intervention, on a été reçu par la préfecture. Et aujourd'hui, on est enfin arrivé à faire en sorte, depuis septembre, on a des éducateurs qui sont dédiés au quartier, qui sont venus nous voir en amont pour préparer le terrain, pour essayer d'identifier les besoins. Et on travaille en lien avec eux. Des fois, ils ont besoin d'un lieu pour pouvoir faire des entretiens avec les familles, avec les enfants. Donc on met les lieux à disposition, on met un bureau, ils accueillent. Et nous-mêmes, quand on fait un repérage, on leur dit « ce gamin, il traîne beaucoup, ça serait bien que tu ailles le voir ». C'est l'errance des jeunes. Il n'y a rien dans le quartier, il n'y a rien. Je veux dire, dans toutes les cités, il y a une maison de quartier, une vraie maison de quartier, avec un lieu où les familles peuvent se retrouver, un lieu qui accueille le public. Chez nous, il n'y a pas, parce qu'on est une cité, certes, mais nous, une cité du centre-ville. On n'a que des parkings, on n'a pas d'espace vert, contrairement aux grandes cités qui peuvent exister à l'extérieur. Il n'y a pas d'endroit où les enfants peuvent jouer ensemble, se retrouver, et donc c'est des jeunes livrés à eux-mêmes qui sont confrontés au trafic directement dans la rue. Des structures d'accueil, il y en a, mais elles sont saturées. Il y a la Maison pour tous Kléber, le seul centre social le plus près, et qui est déjà saturé, qui n'arrive pas à accueillir son public, tellement il y a une grosse pression démographique dans le quartier. Il n'y a que dans le troisième, je pense, hein, parce que j'ai vu ça très peu ailleurs, où pour inscrire ton enfant au centre aéré, tu vas faire la queue à 7h du matin. Tu te lèves, tu commandes un ticket et tu t'organises entre habitants. Ils se font des numéros entre eux. Il n'y a qu'ici qu'on voit ça. Parce qu'il n'y a pas de place. Tu ne peux pas inscrire ton enfant au centre aéré. Il n'y a pas de place. Donc, c'est priorité à ceux qui travaillent. Et ça aussi, pourquoi priorité à ceux qui travaillent? Ça veut dire que quand tu ne travailles pas, ton enfant n'a pas le droit aux vacances. Il a pas le droit. Parce que très souvent, c'est des familles qui sont en difficulté sociale, qu'on peut le luxe d'envoyer leurs enfants en vacances. Mais ça, c'est une goutte d'eau par rapport à toutes les difficultés qu'on a, par exemple. On te demande un bilan orthophonique en CP, t'arrives en CM2, tu l'as toujours pas fait. Je te mets au défi de téléphoner à une orthophoniste du 3e, revenez dans 4 ans. T'es en difficulté psychologique, tu téléphones au CMPP, PITEAS ou bien la rue Crimée, c'est 4 ans. Tu as ton fils qui est suicidaire, allô, j'ai besoin d'un psychologue en urgence, revenez dans 4 ans. On vit dans la quatrième dimension, mais il faut être confronté à ça pour le réaliser. Moi, mes enfants, ils ont la chance que j'ai cette capacité de les accompagner, je peux être derrière eux. Au niveau soutien scolaire, ils n'ont pas besoin d'un accompagnement plus poussé que ce que je peux leur offrir à la maison. Ils ont deux parents qui travaillent, ils ont chacun leur chambre. C'est des privilégiés dans le quartier. Alors que c'est juste, je vis en HLM, hein, j'ai le SMIC, mon mari aussi. On n'est pas... L'égalité des chances, c'est un mythe. Le déterminisme social, on est en plein dedans. Quand en CP, tu n'as toujours pas fait de bilan, comment tu veux suivre une scolarité normale au collège? Quand tu es dans des quartiers où il n'y a pas de SECPA, je ne dis pas que c'est la panière, c'est la SECPA, hein. Il y en aurait des choses à dire dans les SECPA, les CLIS, les machins. Nous, il n'y en a pas, c'est le problème, il est réglé. Au collège, ton enfant, il est différent, tu n'as aucune structure pour l'accueillir. En centre-ville, hein, ça c'est le grand centre-ville. Alors on entend beaucoup de blablabla sur la grande section à 12, le CP à 12 et tout ce qu'on veut. Et déjà, dans nos quartiers, ils ne sont pas 12. Les écoles, elles sont petites. La pression, elle augmente. Il n'y a pas de bibliothèque dans nos écoles. Il n'y a pas d'espace informatique dans nos écoles parce qu'on réquisitionne les salles pour faire des salles de classe.
Et à côté, le collège, tous les moyens qu'ils avaient, on leur enlève. Donc je vois pas qu'est-ce qu'ils ont fait de plus. Ils ont juste redistribué les cartes. Ils n'ont pas mis de l'argent en plus dans le système. Il y avait du sport entre midi et deux supprimé. Il y avait des actions qui étaient menées sur les enfants un petit peu à la marge, en difficulté, les groupes GPDS disparus. Toutes les actions renforcées au sein du collège ont disparu. Donc on a perdu 80 heures en 2 ans au collège. Sur des actions qui sont vitales hein, pour les collégiens. Après, il existe toujours quelques actions, mais c'est les profs qui sont hyper engagés, qui se cassent la tête pour essayer de trouver de l'argent à droite, à gauche pour maintenir des activités. Mais l'éducation nationale, c'est censé être le vecteur de l'égalité des chances. C'est censé être, eux, le support pour donner toutes les chances aux gamins. Moi, j'en reviens au déterminisme social. On est dans ces quartiers, on n'est pas logé à la même enseigne, c'est pas vrai. Combien de générations d'enfants sont sacrifiées ? La pression démographique qu'il y a dans le troisième, ça fait 20 ans qu'on en parle. On commence à réfléchir à du foncier pour construire un collège. On commence. Donc d'ici 10 ans, peut-être, à force de faire entendre la voix, bon, on sait que ceux-là, ils sont chiants, on lâche 3 francs 6 sous pour les faire taire, mais ceux qui se taisent, ils n'ont rien. C'est des petites victoires qu'on arrive à grignoter sur le terrain. Mais quelle énergie il faut mettre ? Quelle énergie il faut mettre pour avoir ce qui, j'estime, être un droit universel ? Je veux dire, le droit à l'éducation, il est censé être égal pour tous ? Ben, c'est pas le cas.

0: Souvent, on a une représentation des collèges de quartier, c'est ce collège, jamais, on n'y va pas, on ne connaît pas, on a cette appréhension, on entend ce qui se passe autour, on fantasme beaucoup. Et c'est toujours mieux dans le privé, c'est toujours mieux ailleurs, donc on fait tout pour ne pas aller dans le collège du quartier. Quand ma fille est arrivée en CM2, j'ai dit « kiné, moi, jamais ». Bon, après, je commençais à réfléchir et je me suis dit « bon, pourquoi ?» Ma fille, c'est une bonne élève. Je me suis dit « si tous les bons élèves sortent, je me suis dit « j'allais voir ». Et une fois que j'ai mis le pied dans le collège, mon point de vue a changé. Je veux dire, mais il a fallu que j'y aille et je n'étais pas rassurée dans cette transition. Et on a mené tout ce travail avec les parents de l'école pour leur dire « non, mais c'est notre collège, c'est un lieu de vie, c'est à nous de le faire vivre ».
1: Justement, sur cette histoire de carte scolaire, c'est plutôt quel type de parents qui essayent d'envoyer leurs enfants dans d'autres collèges d'un point de vue socio-professionnel?
0: Je connais très peu de parents qui est pas prêt à tout sacrifier pour l'avenir de ses enfants. Il y en a beaucoup qui disent « ouais, c'est la garderie, s'en foutent, on a commencé par Blanquer ». Tout le monde sait qu'on s'achète des télévisions avec la prime de rentrée scolaire. Il y a des parents démissionnaires, on va dire le mot, il y en a. On ne va pas se voler la face, il y a des parents qui, c'est très compliqué, déjà, ils essayent de survivre dans ce monde. Nourrir les enfants le soir, c'est déjà une victoire. Donc ces parents font comme ils peuvent. Mais le rêve de la plupart des parents dans ces quartiers, c'est l'école, parce qu'ils savent que leur seule sortie pour l'avenir de leurs enfants, c'est l'école. Il y a tout à construire, et tout à déconstruire aussi sur la représentation qu'on peut avoir. Si par exemple, on a des enseignants qui viennent enseigner, et qui ne connaissent pas le quartier, mais qui ne connaissent pas du tout, du tout, du tout. Qu'ils ont des idées sur « ah, c'est pas normal, il fait pas ci, il fait pas ça, oui, mais tu as vu les conditions dans lesquelles il vit, tu as vu ce qu'il fait ?» Il y a des centaines et des centaines d'enfants qui n'ont pas d'alternative, qui n'ont pas de parc, qui n'ont pas de sport, qui n'ont pas accès. Il y a les associations du territoire qui essayent de compenser, mais c'est très compliqué. Ben, le résultat des courses, c'est les gamins au collège, ben oui, ils bougent, oui, c'est le seul lieu où ils se retrouvent, donc ils sont contents de se retrouver. Et après, la pression qu'on met sur ces gamins, et je le vois au conseil de classe, comment ils se font tuer au conseil de classe pour des bavardages. Parce qu'ils bavardent. Non, mais c'est bon, on est censé récompenser les enfants lors du conseil de classe et mettre en valeur tout ce qu'on peut mettre en valeur. Quand on y va, on a l'impression que le focus n'est mis que sur le verre à moitié vide. Et c'est là où on a toute notre place à jouer, tout notre rôle à essayer de faire la médiation, de faire porter la parole des parents. Il y a beaucoup de parents qui sont venus et ils m'ont dit « bon ben nous on arrête, si on est là juste pour chauffer la chaise et pour dire amen à tout ce que disent les enseignants, c'est pas la peine. On est là que pour prendre des notes, dès qu'on parle, on nous coupe la parole, quelle est notre place ?» Ben là c'est quelque chose qu'on va travailler. Nous on a la chance d'être dans la cité éducative du grand centre-ville. Il y a une réflexion qui est menée sur l'accompagnement à la scolarité. Comment on peut aider les parents à accompagner la scolarité de leurs enfants? Et dans ce cadre-là, on est trois associations porteuses d'un projet, l'Université du Citoyen, Anthropos et nous-mêmes, sur une réflexion autour du théâtre forum et accompagner les parents pour dire les choses, prendre la parole et dire qu'on est légitime pour dire les choses. Et ce n'est pas parce qu'un enseignant dit blanc que c'est blanc. Il ne s'agit pas de casser l'autorité de l'enseignant. Ça ne veut pas dire que l'enseignant il a raison sur tout. Moi, c'est quelque chose que j'ai vécu. Mon fils avait eu un zéro en sciences naturelles sur un exercice qu'il avait fait juste. Bon, il se trouve que j'ai une maîtrise de sciences naturelles, accessoirement, donc je comprends un petit peu. Quand j'ai vu, je savais qu'il avait fait juste, et lui, il était dans un état, en larmes. Il est allé voir sa professeure plusieurs fois. J'ai demandé un rendez-vous. Déjà, elle me donne rendez-vous, elle me reçoit 45 minutes plus tard, ni excuse, ni rien du tout. Elle me reçoit, je l'expose, je lui dis, il n'y a pas de souci, hein, il a fait faux, mais expliquez-lui pour qu'il ne reproduise pas l'erreur. Donc je lui montre. Elle me regarde, et elle me dit, vous savez lire ?
1: Waouh !
0: Je lui dis, un peu, je lui dis, j'ai appris à l'école un peu. Par contre, et ça je m'en suis voulu après, en partant je lui ai quand même dit que j'avais une maîtrise de sciences naturelles. Et je me suis dit, mais pourquoi je me suis justifiée ? Comme quoi, ça peut, voilà, le regard que l'enseignant a sur le parent, ben oui, ça peut déstabiliser. Ben, bien sûr, un parent qui n'a pas les codes, qui n'a pas été à l'école en France, bien sûr, quand un prof le rabaisse comme ça, il peut se poser des questions. Mais voilà, et c'est toute cette notion de comment ramener le dialogue, ben ça se travaille. Il y avait la problématique de l'accompagnement aux sorties scolaires des mamans voilées. On a la maternelle, l'école primaire qui sont côte à côte. La maternelle autorise on m'a envoyé l'accompagnement aux sorties scolaires. La primaire, non. Expliquez-nous. Sur quelle loi vous vous basez? Soit c'est autorisé, soit ça ne l'est pas. Ça ne peut pas être autorisé pour une école ou pour les maternelles et pas pour les primaires. Expliquez-nous. On a eu quelques petites difficultés de dialogue avec la direction et l'inspection. Apparemment, la directrice n'était pas opposée à l'accompagnement, mais elle ne voulait pas en porter la responsabilité. On a fait la grève de l'accompagnement. On accompagnait en maternelle parce que tout le monde était autorisé. En primaire, personne n'accompagnait, donc on n'allait pas en piscine, on n'allait nulle part. Parce que ce n'était pas normal pour nous qu'il y ait une discrimination à ce niveau. Et on a fait un courrier à l'inspecteur qui nous a reçus, qui était sur la défensive au départ, mais on a été le voir en lui disant « Mais on sait que vous êtes là pour faire respecter la loi. Nous, ce qu'on veut, c'est que vous nous éclaircissez cette loi. Que dit la loi ?» Parce que nous, dans ce qu'on a compris, elle n'interdit pas. Donc pourquoi là on peut et là on ne peut pas ? Et bon, c'est là que les choses se sont détendues. Les sorties scolaires ont repris avec l'accompagnement des mamans voilées.

L'anecdote du banc. Il y avait un banc devant l'école, et c'est là qu'on se retrouvait. On était en association, mais on n'avait pas encore de local. Et on avait pour habitude de se poser à la sortie de l'école, quand on récupérait nos enfants, et de discuter de nos projets sur ce banc. Un matin, les services municipaux sont venus et ont détruit ce banc. Parce qu'il se trouvait juste sous la fenêtre de la concierge, et la concierge avait fait une demande, parce que le soir, c'était squatté par les jeunes. Mais nous, on ne nous a pas prévenus. On arrivait le matin, il y avait le marteau-piqueur qui était en train de détruire le banc qui est là depuis 30 ans. Et on s'est dit, mais qu'est-ce qui se passe? On s'est senti agressé, méprisé. On a dit, bon, bah, puisque c'est comme ça, on arrête tout. Hein. Voilà, on n'a pas... Déjà que c'est compliqué, on n'a pas de moyens et on vous enlève le peu de choses qu'on peut avoir. On s'est retrouvé à un autre lieu de récul, donc les escaliers en face. Mais ça a changé nos habitudes et ça nous a totalement déstabilisés, mais totalement. C'était symbolique. On nous l'a enlevé. C'est les parents, vous n'avez rien à faire ici, rentrez chez vous. Le directeur s'est un petit peu inquiet. Et encore, il a eu, lui, la lucidité de se dire, non, mais là, je vais perdre les parents, il faut que je fasse quelque chose. On s'est réunis en urgence, réunis au sommet. Quand j'en parle maintenant, c'est tellement ridicule. Mais sur le moment, émotionnellement, c'était très, très compliqué. On s'est senti vraiment méprisé et, bon, voilà, et dépossédé.

4 ans de liste d'attente pour un rendez-vous CMPP. Quand il y a des gros soucis de harcèlement dans les collèges, tous les soucis liés à l'image, les réseaux sociaux qui ne sont pas explicités, dans ces quartiers peut-être encore pire, parce que souvent, le seul moyen d'évasion qu'ont les familles, c'est les écrans. C'est tenez les écrans, tenez les jeux vidéo, il n'y a que ça. Et on ne voit pas tout ce qui est pernicieux derrière. Il y a 2 ans, en février 2020, juste avant l'épisode Covid, on a vécu un drame au collège, qui est le suicide d'un collégien. Un bon élève, qui n'a jamais été remarqué par quoi que ce soit, qui a eu 6e, 3 fois félicitations, 5e, premier trimestre, compliment, un élève investi, pas de problématique particulière, pas d'observation sur son carnet, rien. Il y a eu un incident. Qui a dit quoi, qui a fait quoi, je ne sais pas. Il s'est retrouvé dans le bureau du proviseur adjoint. Il a été question, ou pas, à un moment donné, d'un conseil de discipline. Toujours est-il que sorti de là, il est rentré chez lui, s'est suicidé. L'incompréhension totale. Totale pour les familles, pour cette famille en particulier, pour toutes les familles qui entourent, et pour nous, notre rôle, comment on accompagne, et l'abandon des institutions, encore une fois. Où l'institution s'est protégée, il y a eu des psychologues au sein de l'établissement. On a voulu faire un café parent pour accompagner les parents. On nous a empêchés de le faire à l'intérieur du collège parce qu'ils avaient peur des débordements, parce que, bon, voilà. C'était juste aux vacances de février, mars, confinement. 2 ans plus tard, ça n'a jamais été traité. Nous, on s'est retrouvés face aux familles à recevoir la parole des familles complètement dépassée. Il a fallu trouver, nous, des solutions intermédiaires. Voilà. Pour trouver des psychologues pour accompagner la fratrie. Est-ce que c'est notre rôle ? Voilà, c'est la 4e dimension. Et au-delà de ça, c'est toutes les familles, les interrogations, moi-même en tant que parent, c'est comment on parle à nos enfants ? Est-ce qu'on est trop sévère ? La famille, elle est dévastée parce qu'elle ne comprend pas, il n'y a pas eu de signe avant-coureur. Et on nous a laissé, nous, en tant que parents, face à cette incompréhension, et à devoir recevoir la parole de tout le monde. Pendant 1 mois, on était le bureau des pleurs où tout le monde venait, et mon fils, c'est comment ? Et j'ai peur. Avec nos petits moyens, on est parti chercher à droite, à gauche, on a fait des permanences psychologiques, et voilà, et maintenant, c'est pérenne. Je pense pas que c'était à nous de le faire. Mais très souvent, c'est comme ça.

0: C'est comme lors du premier confinement. Moi, j'habite le quartier, j'habite le troisième, donc je le connais, le quartier. J'ai été extrêmement surprise par la misère en mars 2001. On sait le nombre de boursiers, on a un taux de boursier de 85%, donc ça en dit long sur... mais pas à ce point. Sans l'idée du CHO, j'aurais pas eu l'idée de la distribution alimentaire. En fait, l'idée du CHO, c'est que tu as deux ou trois familles que tu parraines, que tu appelles quotidiennement pour voir s'ils ont besoin de rien, si tout va bien, et que tu faisais le lien avec le CHO. Et j'ai appelé les copines et je leur ai dit, mais regardez ce qui se fait, pourquoi on le ferait pas? On a des locaux, on a 100 mètres carrés de locaux. À ce moment-là, Resto du Cœur fermé, Secours Populaire fermé, ils étaient tous confinés. Et je me suis dit, d'accord, d'accord. C'est comme ça qu'on a tissé des liens avec l'école nationale, l'école Bugeaud, où il y a quelques enseignants qui se sont emparés de la problématique, et que le réseau est né. On a appelé le directeur d'école, connaissez-vous des familles dans l'urgence absolue? On a appelé le collège, l'assistante sociale du collège, qui nous a dit, mais moi je suis confinée. Je lui ai dit, d'accord, mais à un moment, on a besoin d'informations. Ceux qui nous connaissaient nous ont sollicités. Après, le bouche à oreille. On a été sollicités par les familles en larmes, des bébés, des nouveau-nés qui n'avaient pas de lait, des nourrissons qui n'avaient pas de couche. Ça a été 30 tonnes de nourriture distribuée seule. Pendant le premier confinement, il a fallu demander une habilitation en urgence à la banque alimentaire. Chaque semaine, il fallait trouver des camions. Et quand je dis des camions, c'est 3-4 camions chaque semaine pour aller chercher 2-3 tonnes de denrées à distribuer. On a été plus d'une cinquantaine à s'impliquer. Ils sont venus avec leur véhicule personnel à livrer. Et ça aussi, humainement, sécuriser des paquets de pâtes. Tu te rends compte que tu viens dans certains quartiers, tu sors ton panier, t'as 15 familles qui viennent, moussi. Dans certaines rues, et c'est ça où je te dis, je vis à Marseille quand même, on vit dans le troisième. Mais il y a des endroits, c'est la science, c'est pas possible, on vit pas. T'as pas besoin d'aller au Soudan où il y a des lieux de vie ici. Waouh!
1: Ouais.
0: Et ça, je l'ai découvert pendant le confinement. Là, maintenant, avec le recul, tu me dis recommence, je dis, mais je peux pas. Parce qu'on l'a vécu sur le moment, on l'a fait par automatisme, parce qu'il fallait faire. Mais on n'est pas ressorti indemne de tout ça, je veux dire. On n'est pas travailleurs sociaux. Quelle légitimité on a pour dire, bon, toi je te donne un colis, mais toi je te donne pas. C'est violent, c'est extrêmement violent. Mais en même temps, c'est pas extensible. On est arrivé à financer 180 familles. On ne pouvait pas aller au-delà. On avait les fameux paniers légumes de la politique de la ville, sauf que c'est territorialisé. Et nous, on s'est retrouvés face à ça. Face à dire, bon, ben, toi t'habites dans le 14e, t'es dans le collège kiné, on sait pas pourquoi, mais je suis désolée, va voir un centre social qui te connaît pas au 14e. On n'est pas sorti indemne de ça. On s'est dit, c'est pas possible, ça, c'est pas notre travail. À un moment, il y a des questions de confidentialité, mais on est qui, nous? Parce qu'on est confronté à ça tous les jours, où les gens viennent nous parler, mais qu'est-ce qu'on fait de l'information? Où on a des drames humains, et on est là, on se dit, bon, mais je fais quoi, là? Il y a des urgences familiales, où il y a des femmes battues, mais on n'est pas équipé pour répondre à ça. On le fait parce qu'à un moment, en tant qu'être humain, voilà, c'est non-assistance à personne en danger. À la limite, tu sais que tu as quelqu'un qui meurt de faim à côté de toi, bah, tu es obligé de faire quelque chose. Et c'est là où on s'est beaucoup posé la question dans le quartier. L'aide, comment elle est constituée? Les assos, on ne se connaît pas. On n'a pas de liste commune. On ne partage pas les informations. C'est là où on s'est dit, le maillage, il est vital. Et après ça, il y a eu l'été. Personne qui partait en vacances. Les centres aérés, qu'ils étaient tous saturés, bah, il a fallu faire l'été. Ben, on s'est improvisé centre aéré, faire des sorties. On prend un car, mais un car, c'est pas suffisant, on en prend deux. On se retrouve 3-4 cars, on est parti à 4 cars. Ça a été, par exemple, premier confinement, la continuité pédagogique, des mamans qui m'appellent, mais je sais pas faire les devoirs, moi, comment je fais? Mais je sais pas répondre aux mails, mais je sais pas. Donc j'ai découvert TeamViewer, je sais pas si tu connais. Tu prends le contrôle sur l'ordinateur à distance. Et vas-y, explique comment tu remplis un PDF en ligne à un minot, que voilà, tu te retrouves à faire des choses que, voilà, c'est pas à toi de le faire. 3000 masques qu'on a cousu ici, qu'on a distribué. Et la distribution, on la faisait, on la livrait. On venait avec nos voitures pour que les gens ne se retrouvent pas dans la rue. Parce qu'à l'époque, il fallait pas sortir, les attestations. Et l'immensité des familles dans difficulté, c'est des sans-papiers qui était socialement dans une situation très complexe. Et l'économie parallèle a disparu du jour au lendemain, sauf qu'eux, ils n'ont pas de substitut. Et jusqu'à maintenant, on continue à accompagner ces familles autrement. Parce que l'assistanat, ce n'est pas notre objectif non plus. Donc on a mis en place un système de parrainage ou du troc. J'échange un panier de fruits, légumes, de ce que tu veux, contre un service. Et ça, ça se définit entre eux. Il a fallu trouver, inventer des solutions en permanence pour combler les carences de l'État. T'as beau faire, c'est jamais assez. Et t'es frustré derrière, c'est à la fin, c'est... Tu vois pas ce que t'as fait, tu vois que ce que t'as pas fait. Tu te dis, oh punaise, j'ai rien fait pour lui, là. Et ça te mange, ça te bouffe à un moment. Parce que t'es pas protégé, t'es pas préparé à ça. Nous, à la base, on voulait juste améliorer le quotidien de nos enfants dans les écoles.

0: Dès la création de l'association en 2012, il y avait 13 personnes au bureau. C'était essentiellement la vente des gâteaux, notre source de revenus. On était toutes bénévoles. À un moment donné, je leur ai dit « je peux plus », je donnais tout mon temps.
1: Parce que tu bossais à côté ?
0: Oui, jusqu'à un an et demi, où il y a eu un adulte relais, qui est donc moi. Je suis la seule salariée, donc le SMIC, ça fait un an et demi. On se sent tellement pas légitime qu'on n'a même pas osé le demander. Ce qui a porté, mais vraiment, ce qui a porté l'association, c'est la sororité qui est née de ça. Et aujourd'hui, l'asso, elle est portée par 6-7 personnes au quotidien, mais quand on a besoin, toutes les familles sont là. C'est un coup de fil, elles viennent. La fierté, c'est que maintenant, c'est les jeunes qui viennent. Et moi, c'est ça la récompense. Ouais. C'est de voir ces jeunes qui n'hésitent pas, quand ils ont des difficultés à venir, nous dire « bon, je me suis retrouvée dans une situation délicate, comment je fais pour m'en sortir ?» C'est mettre des cours de numérique en place pour ces familles. C'est l'aide administrative qu'on fait tous les jours. Les familles nous font confiance et la victoire, elle est là.
2: Donc, alors, je voudrais faire envoyer donc un courrier, un email au centre de sécurité sociale, leur disant que j'ai déposé un dossier d'ACS pour cette somme-là. Puisqu'entre temps, mon dossier était donc. Alors, c'est compliqué alors.
3: Non, c'est pas compliqué.
2: Bon, alors. C'est pas compliqué. Savoir où était mon dossier.
3: Donc, là, du coup, il y a le site, il y a le site de la CPAM, d'accord ?
2: Pardon, de la sécurité sociale.
3: La sécurité sociale. Ça, c'est ce qu'on appelle le compte Amélie.
2: Je l'ai, ça, je l'ai.
3: Ça, tu l'as. Ça, c'est ce qui va. En fait, c'est là que tu vas avoir un ensemble d'informations. Les informations des démarches que tu as faites.
2: Voilà.
3: Quand tu veux faire une, tu peux faire une demande, par exemple, de maintenant ce qu'ils appellent la CSS.
2: Ça, je l'ai faite par courrier, mais je voudrais juste savoir où elle en est.
3: Voilà, et bien ça, on va aller regarder sur ton compte Amélie.
2: Parce que là, j'ai rien reçu.
3: Parce que c'est ton compte Amélie. En fait, c'est sur ton compte Amélie que tu vas pouvoir avoir toutes les informations.
2: Ouais, d'accord.
3: Les démarches que tu as faites, soit ils t'ont envoyé effectivement un message, et si tu veux contacter la CPAM, en fait, ça sera par ton compte Amélie.
2: Voilà.
3: C'est un peu complexe, je dois t'avouer, mais je vais te montrer comment on fait.
2: Allez, d'accord.
3: Ouais, et ça sera le mail, de toute façon, on ne passera pas par le mail, on passera directement par ton compte Amélie.
2: Ah, d'accord.
3: Okay. Ouais. Donc tu bois ton
2: café. Mais est-ce qu'on peut envoyer un mail par le compte Amélie?

0: juste une dernière question. Je suis vraiment très impressionnée hein, par le travail que vous faites. Est-ce que tu avais, toi, une expérience déjà de l'engagement avant de te lancer quand ton enfant était à l'école maternelle ?
1: J'ai toujours été engagée sur le terrain quand j'étais étudiante, quand j'étais lycéenne. Bon, j'ai toujours milité dans des petites structures. Le sens de l'engagement, je l'avais déjà. Après, il y a eu une parenthèse dans ma vie. J'ai eu une grosse remise en question sur je suis qui, je fais quoi, quel est mon rôle, quelle est ma plus-value, qu'est-ce que j'apporte. C'était avant l'arrivée de mes enfants. Quand mes enfants sont nés, j'ai tout misé sur la maternité où je me suis dit je vais être Wonder Maman, je vais tout faire. Très vite, ma fille elle m'a expliqué que c'est pas moi qui vais commander. Les règles, c'est pas parce que j'ai pris les livres, j'élève mon enfant, tout va être parfait. Elle va faire ses nuits à 3 mois, le pot, pas du tout. Beaucoup de remise en question sur mon rôle de mère. Et j'ai dit, bon, là, sur l'accompagnement à la scolarité, là, je peux, là, je vais y arriver. Et j'ai tout mis là-dedans. Voilà, c'est les choses se sont faites au fur et à mesure, au fil de l'eau. Mais c'est clair que j'ai du mal à mettre des barrières. Là, je suis adulte relais, donc je suis censée être salariée. Mais j'ai du mal à enlever ma casquette d'ancienne fondatrice de l'association. J'ai du mal à compartimenter. C'est mon troisième enfant, l'asso.
0: D'accord. Et j'imagine que tu fais bien plus d'heures que ce pourquoi tu es payée.
1: Je travaille le samedi, le dimanche, le soir. Même quand je prends en vacances, je travaille. Comment je définis la sororité? Pour moi, la sororité, c'est comme son nom l'indique, c'est des sœurs, c'est une deuxième famille. Quand je viens ici, on partage tout, bien au-delà de l'asso. On partage beaucoup, beaucoup de choses, nos doutes, nos interrogations, nos angoisses, nos stress, nos enfants, notre éducation, on partage tout. Nos réflexions et on avance ensemble. Et quand on a un coup de mou, il y en a toujours une pour rattraper l'autre. Et on est vraiment, voilà, on est des sœurs. C'est une douce sororité.

0: Il n'y a aucun homme qui fait partie du bureau. J'ai besoin d'un homme pour faire des travaux. Je trouve un homme, Marie, hein, déjà, pour commencer. Tu peux me faire des bricoles, il vient, il les fait. On est soutenu par les hommes, mais de loin, et il faut les solliciter.
1: Comment tu l'expliques ?
0: Ça va être tout bête. Pendant ces vacances, pendant quelques jours, j'avais un petit coup de mou, pas le moral et tout, et je me suis isolée dans ma chambre et j'ai dit que je faisais rien. Mon fils est venu me voir en me demandant qu'est-ce qu'on mange. Je lui ai dit, débrouille-toi, fais-toi des... Et pourquoi c'est à moi de faire les pâtes ? Et je lui ai dit, sors-moi le contrat, où c'est que c'est écrit que c'est à moi de le faire. Montre-moi l'article de loi qui dit que c'est à la maman de s'occuper de ça. Et je pense que voilà, dans l'imaginaire collectif, l'éducation, c'est la maman. Et on a du mal à déconstruire ça, même si on a l'égalité homme-femme, on a eu des évolutions, les hommes sont un peu plus impliqués dans l'éducation et tout, mais ça reste encore exclusivement dévolu à la femme. On a des hommes qui poussent la porte. Vous avez besoin d'aide, mais on n'a pas d'homme qui dit « Bon, je veux venir, je veux vous aider. » Ça, on ne l'a pas encore. Peut-être un jour. Par contre, ce n'est pas fermé. Hein.
1: Mais en tout cas, ce que je trouve vraiment très beau, quoi, dans la manière dont tu dis les choses et qui, moi, me touche beaucoup, c'est que tu n'es vraiment pas du tout dans le jugement des personnes du quartier. Et au contraire, on a l'impression que tu as vraiment une vraie compréhension de ce qui se joue dans ce quartier et dans ce qui se joue dans la vie des gens en termes de difficultés.
0: J'ai eu un parcours qui fait que voilà, je me retrouve dans ce quartier par choix. J'ai besoin de ce côté populaire parce que j'y crois. Qu'est-ce qui fait la valeur de la personne ? Ce n'est pas les études. C'est des personnes très très riches et je n'ai pas à les juger. Elles m'apportent énormément, je veux dire, elles m'enrichissent tous les jours, au quotidien. Et bien au-delà de ce que, dans un autre quartier, je pourrais connaître. Encore une fois, je vais revenir sur le terme de sororité, mais je me nourris de ça, je veux dire, elles me portent vraiment. Elles ont l'impression que c'est moi qui les tire, mais non, c'est elles qui me portent. Mais vraiment, quoi, je veux dire, c'est elles qui me donnent la force, c'est elles qui... J'ai envie de donner autant que je reçois. C'est parce que je reçois beaucoup aussi que je donne.

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1: 1, 2, 3, vive l'Algérie. Oh, la Tunisie aussi. Et le Maroc. Et la Palestine. Et même Israël, tiens. Et même Israël. Paix sur la terre, mes frères. Mouna est mort. Est-ce que vous connaissiez Mouna? Il est mort il n'y a pas longtemps. C'est vraiment une triste nouvelle. Et tiens, on va chanter une chanson pour Mouna, même si elle n'a rien à voir avec le personnage. Mouna, c'était le speaker speaké. Un vieux fou qui avait au moins 90 ans. Qui insultait les gens dans la rue pour leur parler de la paix dans le monde. C'était un personnage. Moi, je l'aimais vachement. Bon, allez, vous chantez avec nous ?

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0: 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Esperamos que este programa haya sido de tu agrado. Lo hicimos con mucho amor para ti y esperemos que el siguiente también nos acompañes. Gracias a mis compañeras Cami, Marisol, Elizabeth y obviamente a nuestro productor, Uli. Muchísimas gracias. Yo soy Miriam Rivera para servirles. Y pueden encontrarnos en todas las redes sociales como arroba la voz del emigrante. Muchísimas gracias. Hasta pronto.
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0: Bonjour.
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1: Aujourd'hui, on va vous parler du roman Babel 17 du grand maître de la SF multiprimé Samuel Delaney. Babel 17 a été publié en 1966 aux États-Unis sous le même titre. Il est sorti une première fois en France en 1973 aux éditions Calman-Lévy dans la traduction de Mimi Perrin. Il a ensuite été réédité en 2008 dans le recueil Chant de l'espace par Brajlon, puis en 2023 par Mnemos dans une traduction revisitée par Olivier Béranval, préfacée et postfacée par ce dernier.

0: Samuel Delaney naît en 1942 à New York. Son grand-père était né esclave, mais en deux générations, sa famille a réussi à s'établir dans la bourgeoisie noire de Harlem. Et parmi ses ancêtres, il compte plusieurs figures importantes pionnières des droits civiques ou de la Renaissance de Harlem, un mouvement de renouveau de la culture afro-américaine dans l'entre-deux-guerres.
1: Delaney, qui souffre pourtant de dyslexie, accède très tôt à une éducation pour enfants surdoués et des établissements scolaires à la fois élitistes et progressistes. Il abandonne plus tard ses études universitaires pour poursuivre autrement sa formation en création littéraire.
0: Depuis son adolescence, Delaney s'identifie comme gay. À l'âge de 18 ans, il épouse son amie Marilyn Hacker, une poétesse et traductrice blanche et juive. Leur mariage durera 19 ans et il semble avoir été un mélange de relations affectives ou amicales et de mariage par intérêt, permettant à Hacker de s'émanciper de sa famille et à tous les deux de mener une vie plus libre chacun, chacune de leur côté. Ils auront une fille ensemble. Après leur divorce en 1980, Hacker s'identifie comme lesbienne.
1: Delaney publie son premier roman en 1962 à l'âge de 20 ans. Il s'ensuit une longue carrière littéraire avec une première période où les histoires tournent souvent autour d'un voyage initiatique fantastique et dont fait partie le roman Babel 17 qui est l'objet de notre émission aujourd'hui. À partir des années 70, il explore plutôt les mécanismes culturels de l'érotisme et de l'amour. Certaines des représentations de pratiques SM notamment sont alors jugées choquantes et la vente de ses livres est plus ardue. Il revient ensuite plus à la SF et se consacre aussi à l'enseignement universitaire.
0: Les thèmes récurrents dans ses romans sont la mythologie, la race, la sexualité et le genre. Il y a souvent de l'homoérotisme plus ou moins explicite, des personnages féminins et ou racisés importants ou qui échappent à la binarité de genre. Et il est aussi le premier auteur à évoquer l'épidémie du sida en 1984. Delaney participe activement au débat politique dans les milieux de la SF, notamment par ses analyses des œuvres d'autrices féministes, comme Joanna Russ, ou encore par des essais, comme avec Racism in Science Fiction. Il publie également un nombre important d'essais autobiographiques, dans lesquels il thématise, entre autres, ses expériences communautaires, et parle aussi librement de sa propre vie sexuelle.
1: Il a par ailleurs été critiqué pour son soutien à NAMBLA, une association homosexuelle militant pour une sexualité intergénérationnelle.
0: Alors que Samuel Delaney multiplie les prix et hommages littéraires, il ne semble pas avoir bénéficié d'une reconnaissance économique à la même hauteur et échappe à la précarité et aux effets économiques du racisme, seulement grâce au soutien de sa fille. Aujourd'hui, il vit à Philadelphie avec son compagnon Dennis Rickett.

Le roman Babel 17 suit le personnage de Rhydra, une poétesse capable de comprendre et d'apprendre n'importe quelle langue à une vitesse hors du commun, mais aussi navigatrice et capitaine de vaisseaux intergalactiques. Dans le début du roman, la galaxie est divisée par une guerre sanglante qui oppose l'Alliance et les extérieurs. L'Alliance subit des attaques régulières et lors de chacune d'elles, des messages indéchiffrables sont enregistrés. L'Alliance imagine que ce sont des messages codés et embauche Rhydra pour les déchiffrer. Celle-ci va découvrir une langue pour le moment inconnue et particulièrement complexe. Elle comprend que chaque message décrit précisément l'attaque qui va avoir lieu et informe du lieu de l'attaque suivante. Elle va alors organiser un voyage en vaisseau spatial avec un équipage post-humain pour se rendre sur le lieu de la prochaine attaque. Elle est portée par la curiosité et l'envie de rencontrer les personnes utilisant cette langue qui a changé sa perception du monde, mais aussi par le devoir de comprendre les armes des extérieurs.

0: Dans son livre Babel 17, Samuel Delany développe un univers assez complexe et trippant. Il s'étend sur plusieurs galaxies et est composé de plusieurs mondes qui sont habités par 9 espèces, tout aussi évoluées technologiquement que les humains et capables de voyager dans l'espace.
1: Une seule chose à savoir, ce ne sont pas des humains. Il existait 9 espèces différentes dans les 7 galaxies que les voyages interstellaires avaient permis d'explorer. 3 s'étaient officiellement rangées aux côtés des alliés, 4 aux côtés des extérieurs. Et les 2 autres n'avaient pas pris parti.
0: Une guerre divise l'univers et elle est au centre de la narration. Pourtant, l'histoire reste assez floue sur ce qu'est l'Alliance et quelles sont les origines ou les raisons du conflit. Il n'y a pas d'analyse de la guerre, et même si le colonialisme est évoqué à la fin, il n'est pas du tout critiqué. Et ça, c'est sûr que c'est un truc qui manque dans l'histoire. Les différentes espèces qui composent l'univers se croisent peu et se connaissent peu. Et par exemple, il n'y a pas de vaisseau interespèce dans l'histoire, bien que les humains soient très divers. Beaucoup de gens font des modifications corporelles grâce à la cosméchirurgie et ne ressemblent pour certains quasiment plus à des humains.
1: Il n'y a aucune raison d'avoir peur de lui, fit remarquer Ridra au contrôleur. Mais il est si... Tout en cherchant le mot exact, il se demandait comment elle avait bien pu deviner sa pensée. Par tous les cercles de l'enfer, d'où vient-il? C'est un terrien, mais il est né à bord d'un vaisseau entre Arcturus et l'une des étoiles du Centaure. Sa mère occupait le poste de Limas, si Lomé n'a pas menti, car il raconte beaucoup l'histoire. Mais alors, s'il était rien, toutes ces modifications physiques sont l'œuvre de la cosméchirurgie ? En effet, fit Ridra en descendant les marches. Mais pourquoi diable s'infliger tout ceci ? Ils sont tous si bizarres. C'est pour cela que les gens normaux ne veulent pas avoir affaire à eux. Jadis, les marins se faisaient bien tatouer.
0: Ces modifications corporelles sont très courantes parmi celles qui voyagent dans l'espace et qui se retrouvent dans des sortes de bars ou de boîtes de nuit clandestines. Ridra va en visiter une pour composer son équipage, accompagné d'un contrôleur de la guilde.
1: Ils descendirent se mêler à la foule animée des chargeurs, des hommes et des femmes normaux pour la plupart. Cependant, la proportion de ceux ayant eu recours à la cosméchirurgie était suffisante pour attirer sans cesse le regard ébahi du contrôleur de la guilde. « Je n'ai jamais mis les pieds dans un établissement de ce genre, » murmura-t-il. Des créatures amphibies et reptiliennes discutaient joyeusement avec des griffons et des sphinx, dont la peau lançait des reflets métalliques.
0: Certaines descriptions des personnages ayant fait de la cosméchirurgie sont assez succinctes, et ça laisse une grande place à l'interprétation.
1: Brass s'étira, se laissa retomber sur ses 4 pattes, secoua sa crinière, tandis qu'un grondement sourd enflait dans sa poitrine. Et soudain, ses yeux dorés s'élargirent en reconnaissant Ridra. Kawiten Wong ! Sa gueule, que distendait l'écrou implanté par cosméchirurgie, ne parvenait pas à prononcer certaines lettres.
0: Mais dans l'équipage de Ridra Wong, il n'y a pas que les personnages ayant eu recours à la cosméchirurgie qui peuvent surprendre. Delany a aussi inventé les numérisés. Ce sont des défunts qui ont des sens ultra développés et sont capables d'observer et de recueillir tout ce qu'il se passe au niveau des fréquences hyperstatiques et qui sont appelés l'œil, le nez et l'oreille.
1: Ils avançaient maintenant entre les pylônes lorsque des particules luminescentes fusionnèrent brusquement. Elles produisirent un embrasement argenté qui troua l'épais brouillard des gaz industriels. Soudain, 3 silhouettes se découpèrent. Des squelettes de femmes qui venaient vers eux dans le scintillement de leur parure de sequins, leurs yeux creux, tels un gouffre d'ombre. Mais au travers de ces corps, l'on apercevait les traverses des pylônes. Et le guilde sentit les griffes glacées de la peur lui frôler la nuque. « Ces visages !» murmura-t-il. Dès qu'on détourne le regard, on ne se les rappelle plus du tout. Quand on les fixe, ils semblent humains pourtant, mais à peine les a-t-on perdus de vue. Il retient son souffle au passage d'un autre corps. Que tout souvenir s'efface aussitôt. Il se retourna pour les suivre des yeux avec incrédulité. Puis il secoua la tête. Des défunts ?
0: Même s'il est composé uniquement d'humains, l'équipage de Ridra est assez divers. Chacune y occupe une place et un rôle bien déterminé qui existe dans la plupart des vaisseaux humains de cet univers. On y rencontre par exemple une triade, trois navigatrices extrêmement liées qui fonctionnent ensemble, ou une limace qui prend soin d'un escadron d'enfants.

0: Dans Babel 17, il y a plusieurs passages avec des scènes de séduction hétéro dont on ne comprend pas bien l'intérêt, notamment dans le premier chapitre, ou des rapports de séduction très normatifs et parfois des codes patriarcaux vraiment dégueux. Alors des fois, on se demande si l'auteur se sert de ces situations dans le but de visibiliser et critiquer des choses ou si c'est lié à ses propres représentations. Et évidemment, on se pose certainement ces questions parce que l'auteur est gay. Et dans tous les cas, Samuel Delany développe aussi des relations qui dépassent le cadre hétérosexuel normatif. Ces fameuses triades sont parfois des relations amoureuses qui réunissent trois personnes. Ces relations sont décrites un peu précisément avec des enjeux relationnels complexes et un attachement amoureux très fort, même s'il est parfois incompris par d'autres personnes de la société.
1: On s'amusait même en se disputant pour savoir qui dormirait au milieu du lit. Ce fut comme un signal de reconnaissance. Ron reprit lentement sa position contractée, les genoux remontés, enserrés dans ses bras, le menton abaissé. Moi, j'ai encore les deux autres membres de ma triade et je ne devrais pas me plaindre, fit-il remarquer. Peut-être bien. Est-ce qu'ils t'aiment? C'est ce qu'ils disent. Et toi, tu les aimes? Bon Dieu, bien sûr que oui. Souvent, je discute avec Molia et elle essaye de m'expliquer quelque chose. Mais elle a encore des problèmes avec notre langue. Pourtant, tout d'un coup, je crois comprendre ce qu'elle veut dire et c'est... Il redressa son buste et leva les yeux, comme si le mot qu'il cherchait se trouvait quelque part en l'air, très haut. « C'est merveilleux !» acheva Rydra pour lui. « C'est ça, c'est merveilleux » répéta-t-il en la regardant. « Et toi et Kali ?»« Kali est un gros ours mal léché. On s'amuse à chahuter ensemble et à se bagarrer. C'est entre lui et Molia que ça ne colle pas. Il a du mal à la comprendre, mais comme c'est moi le plus jeune, il a l'impression qu'il devrait apprendre plus vite que moi. Et comme ce n'est pas le cas, il se tient un peu à l'écart de nous deux. Pourtant, quand il est de mauvais poil, moi je sais comment le prendre. Mais Molia n'a pas encore l'habitude et s'imagine qu'il lui en veut. »
0: Samuel Delany décale les normes et les imaginaires patriarcaux. Et par exemple, dans un passage, ce sont des femmes enceintes qui conduisent des vaisseaux de guerre, car elles seraient plus réactives. Ce qui décale franchement l'imaginaire de la femme douce et sensible. Samuel Delany décrit aussi des relations assez chouettes, avec un respect de l'intimité, mais aussi avec des personnages assez humbles, capables par exemple de reconnaître leurs torts.
1: « C'est un étrange personnage, » dit Rydra. « Pour quel motif l'a-t-on mis en prison ?»« Je ne le lui ai jamais demandé, et il ne m'en a jamais parlé, » répondit Jebel en redressant le menton. « Voyez-vous, le Jebel Tariq abrite une véritable faune, et dans un espace aussi confiné, l'intimité de chaque individu prend une importance considérable. Au bout d'un mois, vous vous apercevrez que le Jebel Tariq n'est après tout qu'une bien petite montagne. J'ai eu tort, je n'aurais pas dû vous poser cette question. »
0: Dans ce roman, l'auteur représente plusieurs fois des rapports de classe, parfois en montrant des rapports d'exotisation assez paternalistes, parfois avec des incapacités à se comprendre entre différentes positions sociales, ou encore des rapports de valorisation et de dévalorisation.
1: Vous êtes une guilde, capitaine. Bien sûr, vous avez affaire à des chargeurs, mais j'ai bien vu la façon dont ils vous dévorent du regard, se retournent sur votre passage et essayent de deviner qui vous êtes lorsqu'ils vous croisent. Vous êtes une reine, pour sûr, mais une reine chez les guildes. Vous êtes différente des chargeurs. Ron, je suis une figure publique, et c'est pour cette raison que tout le monde me dévore des yeux. J'écris des livres. Les guildes les lisent, c'est vrai, et si j'éveille leur curiosité, c'est juste parce qu'ils se demandent à quoi je ressemble. Ces livres, un guilde ne pourrait pas les écrire. Et quand je parle aux guildes, ils me regardent et me disent « Vous êtes avec les chargeurs ». Elle haussa les épaules. Et en fait, je ne suis ni l'un ni l'autre.
0: Dans Babel 17, il y a plein de relations super intéressantes. Et beaucoup de choses qui se jouent dans ces relations sont liées à la langue, comme par exemple des difficultés à se comprendre et à communiquer. Mais la langue est aussi un soutien, notamment pour Rydra, qui a d'immenses capacités de compréhension et de traduction.
1: Généralement, les vivants ne pouvaient s'entretenir avec les numérisés et se souvenir de la conversation qu'en utilisant un équipement spécial. Mais Rydra avait résolu le problème en traduisant simultanément en langue basque tout ce que les numérisés lui disaient, avant que les faibles synapses ne soient déconnectées. Si les mots s'effaçaient aussitôt de l'esprit dans leur version originale, La traduction, elle, y demeurait gravée. Et Rydra venait à l'instant même de retenir en basque cette petite phrase « Les circuits arrachés de leurs plaques ne sont pas le fruit de ton imagination. » Vous êtes toujours à l'écoute de Vortex et Rotative sur Radio Campus Grenoble ou Radio Dragon.

0: Dans le roman Babel 17, la langue est un élément central du récit. Mais ce n'est pas une simple image ou un symbole pour parler de communication ou de compréhension-incompréhension. Delaney, qui plus tard enseignera aussi la linguistique, développe ces questions vraiment d'un point de vue scientifique. Classiquement, dans la SF, on s'attend à des explications scientifiques pour des technologies basées sur la physique ou d'autres sciences dures, avec des excursions dans la philosophie métaphysique pour pas mal d'œuvres des années 40 et 50. Dans les années 60, c'est le début de la New Wave, qui s'intéresse aussi aux sciences humaines, et Babel 17 s'inscrit bien dans ce courant.
1: Je vais essayer de simplifier au maximum. Elle dessina un symbole sur la plaquette. Supposons que le symbole pour cercle soit O. Cette langue comporte des conventions mélodiques pour illustrer les degrés de comparaison. Nous représenterons ces derniers par trois signes diacritiques. V, trait d'union et guillemets, signifiant respectivement le plus petit, quelconque et le plus grand. Que voudra alors dire OV ? Le plus petit cercle possible, répondit Kali, c'est-à-dire un point ? Ridra acquiesça de la tête. Bien.
0: Ces explications linguistiques, parfois assez techniques, sont un peu exigeantes et peuvent être ardues pour certaines. Mais il ne faut vraiment pas s'en laisser décourager, on peut juste les survoler et quand même bien suivre l'histoire, parce que ces passages plus techniques sont souvent aussi restitués dans des moments de dialogue plus faciles à suivre. En ce qui concerne la langue Babel 17 elle-même, il est quand même un peu difficile de se la représenter et ça reste flou. Comme il s'agit d'une langue très dense et concentrée, le bureau du chiffre de l'armée la considère d'ailleurs d'abord comme un code, plutôt qu'une langue, partant de l'idée qu'une langue complexe ne pourrait pas prendre une forme aussi courte et réduite. Et il faut alors l'expertise et la sensibilité d'une poétesse et ethnolinguiste telle que Ridra Wang.
1: Tout le délicat problème de distinction des phonèmes et de leurs variantes ou allophones est au centre du sujet. Or, vos gens du chiffre n'ont même pas compris qu'il s'agissait d'un langage. Comment voulez-vous qu'il leur soit venu à l'idée que... Quelle sorte de distinction ? Vous savez certainement que les Asiatiques confondent les sons R et L lorsqu'ils parlent une langue occidentale. Ce qui est tout à fait logique, car dans de nombreuses langues orientales, les phonèmes R et L sont des allophones, c'est-à-dire qu'ils sont considérés comme un seul phonème, dont la graphie et même la phonation sont identiques. Mais prenez par exemple en français le C de cure et de constitution. Quelle est la différence entre les deux ? Répétez chaque mot en écoutant bien. Le premier est un palatal, bien articulé sur le sommet du palais. Et le second, vélaire, plus subtil sur le voile du palais. Il s'agit simplement de variantes propres à chaque langue. Vous pouvez ainsi constater que vous avez l'habitude de les entendre comme un même phonème, alors que ce sont des allophones.
2: Oh, je vois.
1: Commencez-vous à entrevoir les difficultés que rencontre un étranger cherchant à transcrire un langage qui n'est pas sa langue natale ? Le résultat peut aussi bien se traduire par trop de distinctions entre les phonèmes que pas assez.
0: Mais ce qui est vraiment au cœur du récit, c'est l'idée que les langues formatent non seulement notre perception du monde, mais notre capacité même à le penser. Cette vision du langage remonte à l'hypothèse de Sapir-Whorf, formulée dans les années 1930, qui soutient que nos représentations mentales dépendent des catégories linguistiques dont nous disposons. Au début des années 60, cette thèse est au cœur d'une importante controverse entre anthropologues qui a certainement inspiré l'écriture du roman. Delaney nous embarque dans une véritable aventure linguistique avec l'avancement de Ridra Wang dans ses recherches sur Babel 17.
1: Pourquoi ma curiosité ? Parce que la plupart des ouvrages de référence définissent le langage comme un vecteur d'expression de la pensée. Mais en réalité, le langage même est pensée. Et la pensée est une information enregistrée par l'esprit, à laquelle on donne une structure. Cette structure, Moki, c'est le langage. Et dans le cas de Babel 17, elle est très déstabilisante. Qu'est-ce qui te déroute ? Moki, quand on apprend une langue étrangère, On découvre en même temps la manière unique dont les individus qui l'utilisent voient le monde, l'univers. Il approuva d'un signe de tête. Et au fur et à mesure que je pénètre la langue, mon esprit semble embrasser trop de choses.
0: Il y a plusieurs passages dans le récit où Ridra Wang, qui est traductrice par ailleurs, développe ses questions de la signification du langage à travers des comparaisons de différentes langues. Un de ces exemples sont les Syribiens.
1: Est-ce que ces êtres-là emploient le mot « je » ? Non seulement ils l'emploient, mais dans leur langue, il existe sous trois formes différentes. Le « je » à une température de moins 6 degrés, le « je » entre 6 degrés et 93 degrés, et le « je » au-dessus de 93 degrés. Le boucher semblait complètement dérouté. C'est lié à leur processus de reproduction, lui expliqua-t-elle. À moins 6 degrés, ils sont stériles. La température qui convient à leur fertilisation se situe entre 6 degrés et 93 degrés. Mais pour accoucher, il leur faut une température dépassant 93 degrés.
0: Plus loin, elle raconte.
1: Prends l'exemple des Syribiens. Eh bien, ils ne connaissent pas les mots maison, foyer ou habitation. Et lorsque nous préparions le traité avec les Syribiens à la cour des mondes extérieurs, je me souviens qu'il nous avait fallu 3 quarts d'heure pour rédiger la phrase « Nous devons penser à protéger nos familles et nos foyers » en syribien. Car toute leur culture est fondée sur la chaleur et les changements de température. Et encore, nous avons eu de la chance car ils connaissaient le mot « famille ». Ce sont d'ailleurs les seuls non-humains qui en possèdent une. Mais si l'on essaie de leur expliquer le concept « maison », on se retrouve en train de décrire une sorte d'espace clos qui crée une différence de température de tant de degrés avec l'extérieur, capable de donner un sentiment de bien-être à une créature dont la température intérieure reste constante à 37 degrés centigrades.
0: Et en parlant de traduction, il est vraiment très intéressant de lire la traduction retravaillée dans la plus récente édition française par Mnemos. Non seulement c'est vraiment une bonne actualisation, voire correction, de la première traduction, ce qui permet une lecture plus fluide et rend plus justice à l'écriture de Delaney, mais en plus, le texte est aussi enrichi de pas mal de notes expliquant notamment certains choix de traduction. Par ailleurs, le style de Delaney peut aussi être très drôle. Il fait carrément des blagues. Parfois, elles sont probablement involontaires quand, dans ce monde super technologisé du space opéra, la protagoniste va passer un coup de fil dans une cabine téléphonique. À d'autres moments, les blagues sont complètement intentionnelles, comme par exemple le choix des noms de code dans la communication entre les chasseurs et le capitaine lors d'une bataille spatiale.
1: Équipe des névrosés, ordonna Gebel. Commencez la phase mégalomanie. Napoléon Bonaparte prendra la tête et Jésus-Christ sera à l'appui à l'arrière. Les chasseurs de l'aile droite s'avancèrent à leur tour en formation carrée. Activer la dépression grave avec symptômes de non-communication et d'agressivité refoulée. Derrière elle, Ridra entendit les voix animées des gamins de l'escadron auxquels la limace faisait grimper les marches. Mais dès qu'ils furent arrivés, ils se turent pour contempler l'immense projection de la nuit spatiale devant eux. Le déroulement des opérations leur fut chuchoté de bouche à oreille. Commencez la première crise psychotique. Les points jaunes s'enfoncèrent plus avant dans l'obscurité.

0: Alors que j'ai vraiment beaucoup aimé ce roman, il faut bien dire aussi qu'il y a quelques passages extrêmement chiants, voire violents. Il y a notamment une scène de banquet où Delaney se sert de représentations super grossophobes pour mettre en scène la décadence des classes riches. Et ce n'est pas juste une phrase, c'est développé tout au long de la scène et c'est assez insupportable. D'autres passages me sont un peu obscurs, comme la scène d'ouverture du roman où un général de l'armée rencontre Rhydra Wong. Il est tellement en adoration devant elle qu'il en perd ses esprits. Dans ce passage, Delaney décrit Rhydra Wong d'une manière que je qualifierais d'exotisante et de sexualisante. Mais il n'est pas évident de comprendre si c'est là la vision de l'auteur ou si c'est une manière d'exposer le regard du général, qui ici représente clairement l'élite militaire conservatrice en contraste avec le personnage de Wong, créatrice et intellectuelle. Par ailleurs, dans les descriptions de certains personnages, on sent à plusieurs reprises un véritable culte du corps, toujours dans les normes de beauté et du validisme, probablement pas totalement étranger à certaines cultures PD encore aujourd'hui.
1: C'était le 33e épisode de Vortex et Rotative. On vous a parlé du roman Babel 17 de Samuel Delaney, publié aux États-Unis en 1966. La traduction française de Mimi Perrin a été éditée en 1973 par Kalman Levy et dernièrement rééditée par Mnemos avec une traduction revisitée par Olivier Béranval.
0: Le roman fait 300 pages dans l'édition de Mnemos, qui contient une préface et une postface d'Olivier Béranval, toutes les deux fort intéressantes, et on vous recommande de les lire si vous avez envie d'en apprendre un peu plus sur Samuel Delaney ou sur le thème du langage dans la SF. L'émission est montée avec des bouts de musique du groupe de Cold Wave français Babel 17, qui s'appelle comme ça en référence à ce roman.
1: Au revoir.
0: Au revoir et à la prochaine.
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1: Ça vaut quelque chose, on sert à héberger 50 personnes. Mais qu'est-ce que c'est? C'est une goutte d'eau par rapport au combat qu'on mène.
2: Parce que pour l'État, française, on est dans la rue. On était et on est dans la rue. Que je savais jamais dans ma vie que ça existe, comme la politique d'argent, l'Église aussi. J'étais déçue et je suis déçue. Et je vais être déçue.

0: Depuis près de 4 ans, Rosmerta se bat à Avignon pour faire reconnaître la situation de personnes dont les droits humains sont niés, pour les héberger et les accompagner vers une vie digne. Des familles déboutées du droit d'asile, des jeunes arrivés seuls en France. Rosmerta, c'est une aventure de solidarité qui implique une cinquantaine d'habitants et d'habitantes, plusieurs dizaines de bénévoles et des centaines de soutiens, dans un bâtiment réquisitionné aux 8 rue Pasteur, dans l'intramuros d'Avignon. Dans le premier chapitre, on s'est demandé pourquoi Rosmerta? Dans quel contexte l'ouverture avait-elle eu lieu? Qu'est-ce que raconte Rosmerta des politiques migratoires locales et nationales? Des dysfonctionnements de l'aide sociale à l'enfance, des politiques de non-accueil et des conséquences pour les personnes.
1: Depuis la fin de la trêve hivernale, en avril 2022, Rosmerta est de nouveau expulsable. L'association s'est lancée dans des négociations avec le diocèse. Une proposition de rachat a été faite pour pérenniser le lieu. Dans ce deuxième chapitre, on s'est questionné comment poursuivre l'action de Rosmerta. Entre risque d'expulsion, tentative de pérenniser l'action, qu'est-ce que ça signifie de racheter un squat? Qu'est-ce que ça modifie dans le rapport avec les institutions? Quelles sont les conséquences sur la dimension politique de l'action? On est allé à la rencontre de bénévoles, d'habitants et d'habitantes pour en discuter avec elles.
0: Deuxième chapitre, Rosmerta, comment? Le temps a passé aussi ici, on est 3 ans et demi après l'ouverture du lieu. En fait, l'urgence est la même. La procédure judiciaire protège plus le lieu et rend expulsable à tout moment s'il y a une démarche entreprise par le diocèse. Vous avez entamé des discussions, des négociations, et le diocèse tentait d'évaluer plein de possibilités. Qu'est-ce que ça vient questionner tout ça en fait? Est-ce que le prolongement de l'action, il est évident? Est-ce que c'est trop risqué de continuer à occuper un lieu? Qu'est-ce qui vous amène aujourd'hui à vous dire, tiens, mais il y a une carte à jouer peut-être?
2: On a réfléchi à savoir si on durait ou pas, et on s'est rendu compte qu'on ne pouvait pas arrêter.
1: Alex.
2: Que si on arrête, on met tout le monde à la rue et que ce n'est pas faisable. On a trouvé des solutions qui se passent par l'achat. On a passé une paire d'AG ensemble à réfléchir à ça. Enfin, tout le monde était OK pour l'achat. C'est le choix qu'on a fait. Du coup, on a cherché des fondations. Et du coup, on a monté le budget. Et donc, on peut acheter.
3: Effectivement, il y a eu plein de réflexions sur aussi comment acheter.
0: Camille.
3: Par qui acheter? Par quel biais? Est-ce qu'on fait une SCI avec des fondations? Est-ce que c'est un fonds de dotation? Est-ce que c'est un mécène? Est-ce que c'est que plein de particuliers qui se mettent ensemble? Il y a eu même à un moment une réflexion de savoir est-ce qu'on légalise une partie de l'action? C'est-à-dire qu'on accueille une partie de jeunes pour l'ASE, quelque part, et une autre partie, on continue notre activité militante. Ça a été des choses qui ont été traitées. Alors, cette solution-là a été refusée aussi beaucoup par les habitants et habitantes qui ne voulaient pas de disparité de public à l'intérieur. Pas des gens légaux et des gens illégaux, ça aurait été trop compliqué à gérer. L'idée, c'est de continuer une activité militante, une activité quelque part qui resterait toujours illégale puisque c'est un accueil inconditionnel, un accueil de jeunes qui ne sont pas considérés comme étant mineurs ou de familles déboutées du droit d'asile, donc qui potentiellement sont expulsables aussi à tout moment. Et effectivement, là, aujourd'hui, on a un fonds de dotation qui nous a approchés. Eux, ils ont les fonds. Ils sont prêts à acheter le bâtiment. Et en fait, nous, on leur paierait une forme de loyer. Mais quand on aurait payé en loyer l'équivalent de ce qu'on dépensait pour l'achat, le bâtiment reviendrait à l'association. C'est une forme de prêt sans intérêt, de location-vente, voilà, quelque chose comme ça. On aurait quand même tous les travaux à faire qui, là, pourraient être pris en charge au moins, enfin, principalement par diverses fondations qui se sont déjà engagées auprès de nous en disant « oui, le projet nous intéresse, la structuration de l'association ».

0: Voilà, et à ce moment-là, ils ne nous ont pas dit « c'est pas du tout sûr qu'on va vendre, peut-être qu'en fait, on ne veut pas vendre ». Pas du tout, à aucun moment. Et là, subitement, quand les fondations leur ont envoyé des lettres d'engagement, etc., ils nous ont convoqués en disant « voilà, rendez-vous tel jour, telle heure, avec les représentants des différentes fondations ». Donc nous, on était plutôt confiants. Et là, ils nous ont dit « eh bien, en fait, on ne vend plus. Ce qu'on vous propose, c'est un bail emphytéotique de 20 ans avec un loyer de 3 300 € par mois. Ça veut dire que tous les travaux de remise aux normes sont quand même à la charge de l'association. Ça veut dire que dans 20 ans, l'église, a priori, n'aura pas disparu. Ils se retrouvent avec un bâtiment aux normes. Entre-temps, ils ont empoché l'équivalent de 800 000 € en loyer. Et Rosmerta n'a plus rien, potentiellement plus de lieu. Et pendant tout ce temps-là, 3 300 € par mois, c'est énorme pour nous. Je veux dire, on a calculé à la dernière AG qu'on dépensait 150 € par mois par habitant. C'est tout. C'est les commissions de la vie quotidienne qui se battent tous les jours pour nourrir tout le monde, pour avoir du mobilier, la commission scolarité qui se bat pour payer les cantines, les frais de bus, etc., etc. 3 300 € par mois, c'est autant qu'on ne peut pas mettre dans ces frais-là, en fait. C'est énorme. Surtout pour rien au bout. Donc, évidemment, les fondations nous ont dit, nous, dans ces conditions-là, de toute façon, on ne vous suit pas sur les travaux. On ne peut pas financer des travaux pour que, dans 20 ans, ça revienne au diocèse. Ce n'est pas possible. On est retourné voir le diocèse en leur disant, ben, écoutez, nous, on refuse votre proposition, puisque l'AG a refusé. Par contre, on veut vraiment vous faire une proposition d'achat. On a la possibilité. Là, il y a un fonds de dotation qui est prêt à acheter maintenant. Ils ont les fonds. Lors de cette toute dernière réunion, on a fait cette proposition. Le diocèse nous a dit, l'archevêque hein, nous a dit, de toute façon, pour nous, il faut que ce soit réglé avant fin juin. Parce que nous, on n'en peut plus de cette histoire. On veut que ce soit réglé avant fin juin.
1: Et qu'après après la fin de l'été, c'est la trêve. Et que ça veut dire qu'on resterait là encore une année supplémentaire. Je crois qu'ils avaient peur de ça, en fait. Ouais. Et qu'ils voulaient que ça aille très vite.
0: On a attendu sagement jusqu'au fin juin. Et puis, on les a relancés parce qu'on n'avait pas de nouvelles. L'économe du diocèse nous a envoyé un mail en nous disant qu'ils avaient bien reçu la proposition et qu'ils y répondraient en temps voulu.
1: Sachant qu'ils peuvent répondre en demandant aux forces de l'ordre l'expulsion. Ça peut être une réponse de leur part aussi.
0: Quoi qu'il s'en soit défendu à la dernière réunion, j'ai retrouvé une lettre dans laquelle l'archevêque, en gros, laisse peser la menace, dit qu'il pourra demander l'expulsion, puisqu'on est dans une situation illégale.
1: Je lui ai demandé s'il allait nous expulser. Il a dit que c'était une éventualité.
0: Dans notre façon de faire, dans l'association, d'habitude, à toutes les réunions, il y a une présence d'habitants, des habitants qui sont là, alors qui interviennent s'ils veulent intervenir, mais, ou qui sont là au moins pour être témoins. Lors du tout premier rendez-vous, il a accepté qu'un habitant vienne pendant les 10 premières minutes. L'habitant a porté la parole des habitants et ensuite on lui a demandé de partir. Et ils ont refusé que les habitants reviennent à d'autres réunions. Les habitants et habitantes ont invité officiellement l'archevêque à venir les rencontrer. Il a refusé également. Ils ont tous dit qu'ils ne viendraient pas tant qu'on est en litige. Je pense qu'ils sont assez mal à l'aise d'un point de vue humain, ce qu'on peut comprendre, mais du coup, ils l'occultent totalement. Ils ne veulent pas en parler.

0: bah, avoir un avis déjà sur ce qui doit se passer.
1: Bah écoute, si c'était pour nous, on est là toujours pour dire voilà, on va rester ici. Mm. On va trouver une solution d'acheter. Comme on a dit qu'on veut acheter. On veut faire quelque chose. On est là pour ça. Parce que pour l'État française, on est dans la rue. On était et on est.

0: dans la rue.
1: Dans ce monde, des gens qui sont vraiment riches, qui peuvent te donner un droit, qui sont dans le bureau, ils te regardent comme des fourmis. Mmh. Voilà. Je m'affiche, je peux te craser, voilà, des fourmis. Des gens, ils considèrent des gens comme des fourmis, comme ça. Je voulais bien, en fait, en la vérité, je voulais bien de voir les politiques. Hein. Sans l'argent, qu'est-ce qu'il va faire?
2: Toi, tu fais partie des gens qui ont invité le diocèse à venir discuter. Et je sais que ça a été une initiative des habitants aussi, d'essayer d'inviter la mairie, le diocèse,
1: bien
2: les
1: sûr,
2: gens pour discuter.
1: Bien sûr, moi, je voulais, en fait, je voulais bien de lui demander pourquoi pas. La prophète de la préfecture, tout le monde, je voulais bien de lui dire, écoute, ça vous coûte quoi? Une signature, une papier, de donner juste un droit de travail.
3: Comment s'appelle personne qui veut pas vendre à...
2: Le diocèse.
1: Le diocèse, voilà.
3: Je voulais bien de voir, on passe en pas, lui dire,
1: est-ce que vous pouvez nous expliquer quand même que nous aussi on comprend? C'est le squat, mais... Est-ce que c'est bien de rester quelqu'un dedans ou de laisser vide?
4: Et là, pour l'instant, toi, t'as pas pu rencontrer le diocèse?
1: Non, j'ai pas vu. Je voulais bien, j'ai demandé par les bénévoles que je voulais bien un rendez-vous avec eux. Pourquoi pas? Je voulais bien de voir en face. Et par contre, qu'ils sont les chrétiens aussi, que je viens de famille chrétienne aussi. Je suis chrétien. Que quand même, j'étais vraiment déçue. Que je savais jamais dans ma vie que ça existe comme la politique d'argent, l'église aussi. Ça, je savais jamais. Parce que chez nous, j'ai attendu plusieurs églises en Italie aussi qui aident des gens. Mais c'est pas qu'ils vendent trop cher. Et voilà, ben ils disent je vais expulser pour sortir de là. J'étais déçue et je suis déçue. Et je vais être déçue.

0: sur le rachat. Vous l'avez dit, vous avez imaginé plusieurs formes différentes. Enfin, c'était pas forcément évident pour tout le monde. Et ça va venir aussi peut-être un peu modifier les choses.
1: Il y a quelques bénévoles au sein de l'équipe qui aiment bien cette idée de squat. Et ça peut être compliqué de rester bénévole ou donner autant de temps pour organiser des choses ou pour faire des trucs ici. Si on devient légaux, en fait, s'il y a un titre de propriété. C'est une question que moi je me suis posée longtemps. Et je ne sais toujours pas y répondre en fait. Je ne sais pas ce qui va se passer quand on sera propriétaire d'ici. Je ne sais pas si je vais rester ici ou pas. Je ne sais pas.
2: On est nombreux et nombreuses à se poser la question parce que de toute façon, même donner 500 000 euros à l'église, moi personnellement, franchement, ça ne me fait pas plaisir. Cette décision-là a été prise aussi beaucoup poussée par les habitants et habitantes. C'est-à-dire qu'à un moment donné, eux nous ont dit « mais l'action de Rosemerta est essentielle, elle doit continuer ». Vos considérations éthiques, militantes, quelque part on s'en fout, ils ne l'ont pas dit comme ça, mais c'était ça le fond. Nous, ce qui nous importe, c'est qu'on puisse continuer à accueillir des personnes. C'est trop important, c'est trop essentiel. Et il y a des personnes aussi pour qui, au contraire, le squat, c'est trop inconfortable, la pression d'une expulsion, c'est trop de pression, et que le fait d'être stabilisé, effectivement, va apporter aussi une certaine sécurité à l'association qui va faire que toute cette dimension de négociation, etc., on va en être débarrassé, on va pouvoir faire autre chose en fait. Et c'est aussi des réflexions qui s'entendent et qui se tiennent. Il faut savoir que nous, on ne s'est jamais interdit la possibilité de squatter un autre lieu. Après, c'est comment on mettrait ça en place, quel lieu, etc. Ce lieu-là, il est super important par sa position parce qu'il est central, il est visible, on y fait des fêtes, il y a les cours pour faire les fêtes. Ça permet de la mixité, ça permet du passage, etc., etc. Il n'y a pas autant de bâtiments que ça qui ont cette configuration et cette typologie à Avignon. C'est pour ça aussi qu'on s'est engagé dans ce processus d'achat. Mais on a réfléchi à des fonds de dotation qui, en fait, après, sortent le bâtiment du marché, etc. C'était des options qui nous intéressaient. Mais on est toujours aussi lié à ce que les fondations nous suivent derrière. Parce qu'on sait que si on se pérennise, faut qu'on pérennise un budget, faut qu'on pérennise des rentrées d'argent. Potentiellement aussi, l'idée, c'est qu'il y ait au moins un ou une salariée à terme, puisqu'aujourd'hui, on est tous et toutes totalement bénévoles. Donc ça veut dire comment on articule le rapport entre les personnes salariées et les personnes bénévoles, comment on transforme cette action d'urgence en quelque chose de pérenne. On est conscient des risques et des écueils. Ça ne veut pas dire que ça nous évitera d'avoir des problèmes, hein, mais par contre, on sait qu'il va falloir mettre des choses en place, continuer à avoir des espaces de réunion, vraiment pour qu'il y ait toujours des allers-retours entre les gens. Alors, c'est loin d'être parfait, hein, bien évidemment, mais en tout cas, on a toujours été dans cette état d'esprit, de remise en question, d'évolution. Et donc, je pense que c'est ça qui peut nous permettre, en fait, de continuer à évoluer vers une pérennisation sans perdre l'âme de l'action. Et moi, par exemple, je sais que ce que je dis souvent, c'est que le fait que ça se pérennise, par exemple, moi, je fais partie de la commission accueil-accompagnement, c'est-à-dire que je reçois les jeunes et les familles et je les réoriente si on ne peut pas les garder ou si on peut les garder, et ben, je fais le lien avec les autres commissions. C'est un travail qui est très éprouvant, que je fais depuis 3 ans et demi, et c'est pas toujours facile. Et si ça se pérennise, ben, peut-être que les personnes salariées pourraient avoir une part là-dedans. Peut-être que je pourrais me dégager d'une partie de ce travail-là et remettre ce travail-là, par exemple, à écrire un plaidoyer pour pouvoir défendre l'action de l'accueil inconditionnel au niveau national, chose que ces dernières années, on a eu plus de mal à faire parce qu'on était pris dans le quotidien de l'accueil, de la gestion du quotidien.
0: Et est-ce que ce rachat par des fondations qui vous accompagnent, ça conditionne la suite des actions ? Parce qu'il y a des attentes de la part de ces fondations-là ?
1: La fondation qui nous suit, là, ne nous demande rien, en fait. À l'heure actuelle, on n'a encore rien signé, mais on n'a pas de cahier des charges. C'est OK pour nous.
2: Non, au contraire, ouais. C'est même le fait que ce soit une action d'accueil inconditionnel, c'est exactement ce qui les intéresse. C'est-à-dire qu'on se positionne. Et le fait qu'on soit dans cet accueil inconditionnel, mais toujours avec dans l'état d'esprit, le fait que les jeunes et les familles doivent retourner dans un cursus normal. C'est-à-dire qu'ils ne se fixent pas dans une situation d'illégalité ou de squat ou de travail au noir pendant des dizaines et des dizaines d'années. L'objectif, c'est vraiment que ces personnes-là puissent trouver une autonomie. Et donc, c'est ça qui les intéresse. C'est-à-dire qu'on est dans une démarche où, oui, d'un côté, on pallie les manquements de l'État, mais d'un autre côté, on ne se contente pas de pallier les manquements de l'État. On fait aussi en sorte que ces personnes puissent vivre pleinement leur vie en France voilà, trouver du travail, être scolarisé, etc. Et donc ça, c'est quand même quelque chose... C'est cette action-là qui fait aussi que les fondations nous suivent. Et donc c'est ça qu'on va continuer à faire, bien évidemment.
1: Mais par exemple, on trouve l'argent de par les fêtes qu'on organise. Et en fait, c'est pas pareil d'organiser une fête dans un squat ou dans un bâtiment où on est propriétaire. C'est pas les mêmes questions financières. Par exemple, est-ce que les artistes ils viennent bénévolement ou est-ce qu'on les paye? Est-ce que les techniciens qui viennent, est-ce qu'il faut les payer ou pas? Et ça pose des vraies questions, en fait.
2: Et on n'a pas toutes les réponses encore.
1: Non, pas encore.
0: Ça pose ces questions-là, alors que ça veut... Enfin, acheter lieu, ça veut pas forcément dire que Rosemerta aura plus de thunes.
2: Ah non, pas du tout.
1: Ah, clairement pas.
2: On en aura même potentiellement moins, puisqu'on devra quand même payer rembourser une forme de loyer, etc. Donc, oui, on n'aura pas forcément plus d'argent. Les fêtes, elles rapportent une somme intéressante, etc. Je pense pas qu'on puisse doubler ou tripler ni le nombre de fêtes, ni l'argent qui est récolté par ces fêtes. Donc, de toute façon, on restera sur une économie un peu précaire, si ce n'est que, par exemple, aujourd'hui, on n'a pas du tout de subvention de l'État, puisqu'on est dans l'illégalité totale. Potentiellement, sur certains volets, on pourrait prétendre à certaines formes de subventions, par exemple pour salarier des personnes, etc., si on devient légal. Mais effectivement, ça ne va pas rendre Rosemerta richissime, évidemment.
1: Sûr. Mais si on devient légal, on pourra venir parler avec les institutions en face, en fait. À l'heure actuelle, on n'a pas trop accès, pas du tout même en fait, à la mairie ou au département, à la région, parce qu'on est des squatteurs. Donc ça peut changer aussi.
2: Il se trouve qu'il y a un ancien habitant d'ici qui vient d'être médaillé d'or meilleur apprenti de France dans le prêt-à-porter. Et donc la mairie lui a décerné une médaille de la ville. Le 14 juillet, il y a eu la remise officielle de la médaille de la ville. Et c'est Madame la maire qui a présenté ce jeune en disant qu'il était passé par Rosemerta, qui faisait un travail formidable sur le territoire. On a plusieurs fois demandé la préemption. Et aussi dans les différentes réflexions, ça nous paraissait intéressant que la mairie préempte le lieu et puisse pérenniser cette action. Ils n'ont jamais répondu à ces demandes, y compris des demandes faites par des élus dans le cadre de conseils municipaux. Ils n'ont jamais répondu, mais là, apparemment, il semblerait qu'on fait un travail formidable.
1: La maire d'Avignon parle de nous parce qu'on a dit à la presse qu'on voulait acheter et qu'on pouvait acheter. Et ça vient juste après, en fait.
2: Ouais, c'est-à-dire
1: que quand on va acheter, quand on sera propriétaire, les liens avec la mairie et puis avec d'autres ne seront plus les mêmes, quoi. C'est en fait déjà, et c'est déjà le cas en fait.
3: Mais ça signe aussi le fait que en fait la mairie souhaite pas s'engager, quoi. C'est-à-dire vous faites tout travail de lien, de levée de fonds, en plus de faire tout le travail tout court avec des centaines de personnes probablement de bénévoles qui sont autour de cette action-là, mais la mairie s'engagera pas sinon symboliquement.
2: Oui, mais déjà un engagement symbolique ça changerait beaucoup par rapport à 3 ans et demi de silence absolu.
1: Ouais.
2: C'est-à-dire que ça fait 3 ans et demi qu'une telle action a lieu sur leur territoire. Avignon, c'est quand même pas une grande ville. Et ça a été totalement nié. Donc, ne serait-ce qu'une avancée symbolique, c'est déjà une avancée. Mais effectivement, de toute façon, on le sait bien que toutes ces actions militantes, elles arrivent à un endroit où ça arrange bien tout le monde. L'État ne remplit pas son rôle. Il y a des gens qui pallient à ces manquements. Et on est bien content parce qu'on le sait, ces jeunes qui sont là. S'ils étaient vraiment dans la rue, ils seraient en train d'errer, potentiellement d'être la proie de réseaux, de trafic de drogue, de trafic d'êtres humains, etc., etc. Ça crée, un gamin qui est dans la rue, qui a faim, ça crée de la criminalité, ça crée de l'insécurité, ça crée... Aujourd'hui...
1: Ça crée du vote FN, au final.
2: et aujourd'hui, on est là, et je veux dire, ces jeunes-là, ils sont dans une action... Enfin, ils vont à l'école, quoi, tout simplement. Et en fait, au-delà du fait de se dire c'est une action humanitaire, et juste, c'est normal, il y a des jeunes qui arrivent, on les héberge de façon inconditionnelle, sans même... Parce que souvent, on dit, ouais, ils sont à l'école, ils sont hyper volontaires à l'école. Moi, je dis, mais même si le jeune, il voulait rester toute la journée sur son canapé à jouer à la PlayStation, en fait, il faudrait l'accueillir. C'est juste une question d'humanité. Il n'y a pas une question de mérite à avoir pour être accueilli. C'est super s'ils réussissent dans les études, s'ils s'investissent et tout ça. Mais s'ils ont des difficultés, c'est pareil. En fait, on doit les accueillir. C'est ça, l'accueil inconditionnel. C'est ça, l'accueil l'humanité. Mais on est tellement dans quelque chose où c'est pas possible, si on montre l'exemple, ils vont se fixer, et puis après on va créer un appel d'air, et ce genre de choses. On l'a entendu hein, de la part de personnes officielles. Le fait est que on voit bien que oui, on leur sert finalement, on leur sert bien, mais on en est conscient et consciente. Et nous, ce qu'on regarde, c'est l'action au quotidien qu'on fait, les gens qu'on aide, les jeunes, comme disait Alex, qui maintenant sont indépendants, ont leur appart, leur boulot, vivent leur vie, ont des enfants, des familles pareilles qui sont régularisées. Il y a une des premières familles accueillies ici, le père, il a repris ses études, il vient de valider un BTS comptabilité, il va rentrer pour faire un diplôme d'expert comptable, tout ça avec 3 enfants en bas âge, dans une situation d'illégalité. Et je veux dire, aujourd'hui, c'est des personnes à qui on a juste donné une marche pour s'appuyer au début, pour pouvoir se donner à eux-mêmes les moyens de vivre une vie normale en France.

0: Il y a eu beaucoup d'enthousiasme de construction collective à Rosmerta, donc ça c'est très réjouissant pour tout le monde. Et puis il y a le besoin, bien entendu, d'héberger des gens. Et il y a un troisième besoin qui est le besoin que la situation avec les services publics et avec la politique migratoire change.
1: Chantal.
0: Et c'est pas toujours dans le même sens tout ça. Moi, selon les moments, je change d'avis. Parce que l'équilibre est dans un sens ou dans l'autre. Donc je ne pense pas qu'il y a une position ferme et définitive et que même collectivement, on puisse arriver à ça parce que ça varie selon ce qui se passe, quoi. Actuellement, je me pose plus de questions sur est-ce qu'il faut que ça soit pérenne, parce que c'est plus difficile collectivement actuellement à Rosmerta, ce qui est normal, parce que ben, le fait qu'il y ait toutes ces discussions fragilise le collectif, qu'on est un petit peu fatigué quand même, que les bénévoles ont changé. Il y a beaucoup de renouvellement, mais il y a des arrivées de bénévoles qui ont plus une petite action à Rosmerta. Par exemple, ils vont accompagner des jeunes au niveau scolarité ou même au niveau juridique, mais ils ne vont pas prendre leur part des grandes décisions collectives. Et puis c'est difficile quand on arrive de prendre la part d'une grande décision comme un achat avec des centaines de millions d'euros. On est un peu dépassé quand même par ça. On n'a pas une compétence folle, donc tous, je crois, à Rosmerta. On pourrait se faire aider, on n'a pas choisi de le faire beaucoup. C'est une des questions qui, pour moi, m'agite, on va dire. Je me dis qu'on devrait plus se faire aider parce qu'on est... On est en difficulté sur les négociations avec le diocèse et sur les choix aussi, parce qu'on a plein de choix différents. C'est-à-dire c'est en effet rester avec le rachat au diocèse, c'est rester ailleurs, c'est rester d'une autre façon qu'avec un achat. Ça peut être un contrat de location, même si c'est se batailler dans tous les cas, hein. Puisque le diocèse ne veut pas grand-chose, et sans doute ce qu'on comprend, c'est que c'est la politique nationale, et c'est pas le diocèse, c'est la politique nationale de l'Église qui ne veut pas continuer quelque chose avec Rosmerta, quel qu'il soit à peu près. Donc ils nous ont proposé un bail emphytéotique en sachant bien que c'était un cadeau empoisonné et qu'on pouvait que le refuser. Mais c'était nous qui refusions, donc le jeu était gagné. Ça n'a pas marché finalement, ça. Là-dessus, on était tous d'accord. Mais donc, on peut se poser des questions. Et l'autre question, c'est est-ce qu'il faut rester avec une structure bénévole, militante, mais qui a du mal à militer parce qu'on est tellement pris par le quotidien de 50 personnes à nourrir, à héberger, à aider, à vivre, avec tout ce qu'il y a à faire dans un lieu comme ça. Et aussi avec le culturel qui s'y passe, avec des trucs très sympas, aller à la mer, accompagner pour aller au Cinoche ou pour faire un film ou je sais pas quoi. Donc des belles aventures collectives, mais on est tellement pris par ça qu'on oublie un peu la pression sur les pouvoirs publics et que je ne suis pas sûre qu'on soit au plus efficace finalement. Bien entendu, on sert à quelque chose, on sert à héberger 50 personnes. Mais qu'est-ce que c'est ? C'est une goutte d'eau par rapport au combat qu'on mène. Il faut en être toujours conscient, on n'en est pas toujours conscient. Voilà, donc je me pose vraiment la question, est-ce qu'on est efficace ? Et puis, assez efficace, là, dans l'état actuel des choses. Et est-ce qu'on va l'être dans le futur ? Parce que la pérennisation va poser plein d'autres problèmes encore plus difficiles à mener. L'appel d'air dont parlent les pouvoirs publics, mais nous on en est victimes aussi, à savoir plein de gens qui arrivent et auxquels il faut dire non. Donc on est placé dans cette situation qui n'est absolument pas facile et on n'a pas réglé ça déjà maintenant et on ne sait pas comment on va le régler après. Des financements à trouver. Et toujours rester dans cette marge dans cette marginalité, c'est-à-dire où on veut rester clairement, c'est-à-dire recevoir les réfugiés non légaux. Ce qui, d'après moi, va être de plus en plus difficile dans le rapport aux partenaires et aux institutions, au fur et à mesure qu'on reste et qu'on devient un petit peu, on s'institutionnalise dans le sens où on développe un fonctionnement qui est de plus en plus reconnu, et reconnu par des institutions qui finalement ont intérêt à nous reconnaître, parce qu'on fait le travail gratuitement.
1: Quand tu parlais d'efficacité, tu parlais certainement d'efficacité vis-à-vis des personnes accueillies. Mais est-ce que c'est aussi d'efficacité politique?
0: C'était ça le but. Hein. Au départ, c'était une efficacité politique. C'est-à-dire, on a ouvert Rosmerta pour héberger des gens qui ne pouvaient pas être hébergés parce qu'on n'y arrivait plus. Mais aussi pour faire pression sur le conseil départemental et la préfecture, essentiellement, qui doivent mener la politique migratoire locale. Or, c'est efficace individuellement parce qu'on arrive à faire avancer les dossiers des gens hébergés à Rosmerta, mais ce n'est pas efficace collectivement. Peu, en tout cas. Les situations ne changent pas. C'est la manière, le fonctionnement de l'aide sociale à l'enfance par rapport aux migrants est toujours le même. Et même, il est facilité un peu par Rosmerta, puisque quand le conseil départemental refuse les jeunes au premier accueil, il les refuse très rapidement, sans faire d'évaluation, et il leur donne un petit papier en marquant Rosmerta et l'adresse de Rosmerta.
1: L'institutionnalisation, c'est du coup perdre du pouvoir politique ?
0: Oui, bah déjà, en fait, on a du mal à le faire parce qu'on est pris par notre quotidien, ça c'est sûr. Et parce que du coup, on hésite aussi, parce qu'on a quand même des relations avec le conseil départemental, avec la préfecture. On n'en a pas avec la mairie, mais on a toujours l'espoir d'en avoir. Et donc on hésite, on est plus dans la négociation que sur des formes plus rapport de force, on va dire, qui peut-être serait plus efficace. Enfin, moi, je pense qu'elle serait plus efficace.
2: Toi, tu as une crainte que finalement, rentrer dans ce processus à la fois de négociation ou peut-être de devenir propriétaire des lieux, ça verrouille un petit peu.
0: J'ai une crainte.
2: Ça enferme
0: oui.
2: dans des formes d'action plus rangées ou moins visibles.
0: Après, je n'en suis pas sûre. D'autres me disent, mais non, parce qu'on aura... On sera plus tranquille et du coup on aura plus de temps pour développer le militantisme, on va dire. C'est très difficile de savoir si oui, si non. Moi, c'est quand même une de mes craintes quand je vois le déroulement des choses actuellement. Et quand j'entends aussi les discours, là par exemple dernièrement on a eu un discours de la mairie d'Avignon reconnaissant l'action de Rosmerta, ce qui est une grande première, puisque jusque-là la maire d'Avignon disait qu'il n'y avait aucune raison que Rosmerta existe puisque personne n'était dans la rue. Là tout d'un coup, oui. Rosmerta est utile parce qu'en effet il y a des gens dans la rue, il y a des hésitations de la politique migratoire, a-t-elle dit. Comment ça se fait que d'un coup, elle salue l'action de Rosmerta au moment où Rosmerta va peut-être disparaître, tout en donnant aucun moyen. Il n'y a rien. Il n'y a même pas de la gratuité de la cantine pour les enfants de Rosmerta. Hein. Même pas ça.
2: C'est de la pure annonce.
0: C'est de la pure annonce. Je me dis... Là, finalement, est-ce que Rosmerta arrangerait au niveau urbain d'Avignon, arrangerait la situation ?
2: Est-ce que tu penses qu'elle a fait ces déclarations parce qu'il y a un jeune qui a été médaillé comme meilleur ouvrier de France dans son domaine et qui a été accueilli, suivi, accompagné par Rosmerta ? Ou est-ce que tu penses qu'elle dit ça à un moment, elle dit ça de Rosmerta parce que justement vous êtes à une situation où vous n'avez plus besoin d'aide, en gros. Vous avez trouvé des financeurs, il y a une possibilité d'achat, donc vous devenez un interlocuteur qui n'a pas trop besoin d'aide, et alors ça n'engage plus à rien de saluer votre action. Tu vois ?
0: Moi, j'entends... Alors, elle le dit à l'occasion de ce jeune qui a été nominé, mais elle le dit à cette occasion-là, hein, c'est sûr, et elle salue l'action de Rosmerta. Pourquoi à ce moment-là ? Non, elle sait très bien qu'on a besoin d'aide, parce que Rosmerta a toujours besoin d'aide. Elle le sait très bien. Par contre, est-ce que tout d'un coup, elle se rend compte que, en effet, Rosmerta est utile pour l'équilibre des institutions sur le territoire, entre le conseil départemental, la préfecture et eux, et pour l'équilibre de la ville ? Parce que sinon, en effet, Avignon est un lieu où arrivent beaucoup de jeunes réfugiés, particulièrement les jeunes. Réfugiés, ils arrivent par le train parce que c'est juste après les grandes villes. Ils ne restent pas dans les grandes villes, ils ne restent pas à Montpellier, ils ne restent pas à Marseille et ils arrivent à Avignon. Et si le conseil départemental les met dehors, ils sont dans la rue. C'est aussi simple que ça. Comme actuellement, la situation française fait qu'ils commencent à savoir, les jeunes, que c'est partout pareil et que ça ne sert à rien d'aller ailleurs. Et d'ailleurs qu'ils sont coincés parce que si on leur prend les empreintes, ils ne peuvent pas aller ailleurs. Donc ils sont dans la rue. Ça devient quand même un problème urbain, là. On fait une action humanitaire qui arrange tout le monde.
2: Parce que quand on t'écoute, on a l'impression que c'est minuscule, mais en fait, c'est un travail énorme toutes les équipes bénévoles de scolariser autant de jeunes. Là, hier, on parlait de 60 jeunes qui ont été scolarisés depuis le début de l'année.
0: Il y en a même plus depuis le début de l'année. En fait, depuis le début de Rosmerta, il y a 100... Je crois qu'il y a 180 jeunes qui ont été accompagnés avec des procédures judiciaires de l'école, de l'accompagnement santé. Voilà. Et pour tous, quasiment, sauf deux ou trois, c'est positif en plus. Donc ça arrive vers une régularisation ou une reconnaissance de la minorité, un accueil à l'ASE.
1: Mais toi, ton doute, du coup, c'est d'être... C'est de voir le risque de se cantonner à une action humanitaire et finalement de ne plus avoir de pouvoir, de poids politique.
0: Moi, personnellement, ce n'est pas mon but du tout. À Rosmerta, il y a beaucoup de gens dont c'est le but. Hein. On est très, très divers sur ce plan-là. Il y a beaucoup de bénévoles qui œuvrent à Rosmerta dont le but est humanitaire. Mmh. Voilà. Il peut y avoir ça aussi. Dans ce cas-là, il faut que ça soit clair. Et Rosmerta continue de façon humanitaire, point final. Comme d'autres structures qui ont été ouvertes pour les réfugiés et qui sont des structures humanitaires. À ce moment-là, on sera un certain nombre à partir de Rosmerta, parce que moi, par exemple, je ne m'y retrouverai pas. Voilà.
2: Et dans cette situation que tu décris, qu'est-ce qui, selon toi, pourrait faire bouger la balance? Que serait une action significative, tu vois, pour faire bouger ce rapport de force? Quelle forme elle prend, cette action, quand toi tu réfléchis? Qu'est-ce qui fait qu'une action n'est pas qu'humanitaire?
0: C'est ce qui a fait l'originalité de Rosmerta. C'était humanitaire parce qu'on voulait héberger des gens. Mais permettre que ce quotidien... D'abord, ce quotidien, il avait une forme bien particulière. C'est de l'autogestion. À la fois du côté des habitants et aussi du côté des bénévoles. C'est-à-dire qu'on a développé au maximum des formes de démocratie participative. Donc ça, c'est déjà du politique. C'est l'essentiel du politique pour moi, qui est un peu mis à mal actuellement à cause de la pression, on va dire, hein, qui pèse sur ces décisions, sur l'avenir. Voilà. Mais peut-être qu'on peut le retrouver. Hein. C'est pas... Voilà, qu'on peut le retrouver autrement en plus. Donc ça, c'est essentiel. Et l'autre essentiel, c'est que le politique y soit aussi dans comment on fait dans notre relation aux institutions. Qu'est-ce qu'on fait pour que non seulement les dossiers des gens qui sont en Rosmerta avancent, mais la manière de gérer la politique migratoire avance, que ce soit au niveau local, mais même au niveau de l'État. Il y a des coordinations auxquelles on participe peu parce qu'on n'a pas le temps. Il y a des mouvements nationaux de revendication, des sans-papiers. Ici, on a des ex de Rosmerta qui ont une conscience exacerbée parce que les gens qui sont passés par Rosmerta, les habitants, ont quand même vécu quelque chose d'extraordinaire. Il faut se rendre compte de ça. Eux qui n'ont jamais eu la parole, ils ont eu la parole et ils ont découvert qu'est-ce que c'était la France, d'une façon sans doute bien plus rapide et bien plus consciente que la plupart des étrangers.
2: Qu'est-ce que c'est la France des deux côtés, quoi, hein, de tous les côtés. Ouais.
0: Ouais. On est tous ensemble, on découvre des trucs ensemble. Hein. C'est de ça dont il faut faire une force.

0: Depuis cette discussion en juillet, la situation est de nouveau bloquée. Le bâtiment est toujours expulsable, le diocèse ne répond pas, malgré les relances de Rosmerta. Sans visibilité, il n'est pas possible d'engager les travaux nécessaires, de salarier des personnes et rend difficile d'y projeter quoi que ce soit.
1: Cet état de blocage est le reflet d'une situation générale qui se durcit perpétuellement, un peu partout en France et en Europe, vis-à-vis des personnes qui n'ont pas les bons papiers. Aux frontières, la surveillance est renforcée avec toujours plus de police, de gendarmes, d'armées, un recours de plus en plus fréquent à de nouvelles technologies du contrôle, des contournements quasi systématiques du droit, des refoulements, des violences.
0: À l'image de la situation que connaît Rosmerta à Avignon, dans d'autres départements, les Bouches-du-Rhône, les Alpes-de-Haute-Provence, les associations et collectifs de soutien aux mineurs isolés dénoncent les procédures accélérées de l'aide sociale à l'enfance. Refusant de reconnaître la minorité de nombreux jeunes, elle les précipite à la rue.
1: À Marseille, Gap, Toulouse, Lyon, plusieurs squats qui accueillaient des demandeurs et demandeuses d'asile et des mineurs isolés ont été expulsés cet été. Ces lieux permettaient à Rosmerta, quand des personnes reprenaient la route, de savoir où les orienter. Avec la disparition de ces endroits ressources, cet accompagnement devient plus difficile. Et quand Rosmerta ne peut plus accueillir, les personnes se retrouvent potentiellement sans solution, dans la rue.
0: Soutien à toutes celles et ceux qui se battent pour une vie digne pour tous et pour défendre un bout d'humanité, un monde sans frontières. Merci à Sheikh, Camille, Aboubacar, Alex, Martha, Robert et Chantal de nous avoir accordé du temps et d'avoir accepté d'explorer ces sujets avec nous.

0: deuxième. Cette fois-ci, c'est la bonne.
1: Ça tourne.
0: Hein,
1: ça
0: on tourne. Veut faire un jingle.
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0: Ouais, non. Donc, en fait, ce que je voulais dire, c'est. En fait, attends, je cherche mes mots. Ouais, non, parce que du coup, c'était plutôt. Non, je pense pas, en fait, mais par rapport à ta question, ce qui me vient là tout de suite comme ça, c'est.
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5: Et ben voilà, c'est l'heure de la gamelle.
6: C'est l'heure de la gamelle.
7: Salut, salut.
5: Qui est cuite et recuite.
6: On est à Avignon, il fait 43 degrés en moyenne.
5: Au bas mot. Mais on est quand même assez nombreux et nombreuses autour de la table ce soir. Et on va commencer par faire un bilan des événements et des rencontres qui ont été organisées, des rencontres anticarcérales qui ont été organisées au courant du mois de juin, et qui étaient de belles rencontres.
7: À Carpentras.
5: À Carpentras.
6: Et à Gap.
5: Et à Gap. Ensuite, on fera une lecture d'un texte d'Alessandro Stella qui s'appelle « Les Indéfendables » et qui parle des actions de la DDPF, dont on a déjà pas mal parlé dans cette émission. On fera un petit tour par les brèves. On a plusieurs sujets à aborder qui font le lien entre la police, la justice et tout ce monde qu'on veut détruire. On continuera, et c'est pas fini, la lecture du texte « Par-delà le principe de répression » de Geoffroy de la Gagnerie.
6: Et puis ça sera l'heure
5: que se terminera notre émission. Voilà, on est bien.
6: On est bien, on va faire tout ça.
5: Bah voilà, allons-y. Donc on commence par
8: le bilan.
5: Le bilan, calmement. Et du coup, c'est à ce moment-là que Christine décide de s'en aller.
7: Au moment le plus important. Non.
6: Bah déjà, je suis pas la seule à avoir autour de la table à être à Carpentras. J'étais la seule à Gap, donc je commence par raconter Gap. Donc à Gap, on vous avait déjà tout annoncé, et dans Crash et dans la Gamelle. Donc on a tenu nos programmes, on a vu les gens de Technopolis, on a vu Gwenola Ricordo qui nous a parlé de 1312 raisons d'abolir la police, on a vu la super pièce de théâtre Garde à vue. Du groupe de la défense collective toulousain. On a fait tout ce qu'on avait prévu et on a fait même des choses qu'on n'avait pas prévues. C'est-à-dire que on s'est rendu compte, alors qu'on avait prévu la date depuis un moment, que c'était le 27 juin, la date anniversaire de l'assassinat de Naël. Ça faisait 2 ans que Naël était mort, tué par la police à bout portant, alors que lui n'était pas armé. Simplement parce qu'ils en avaient marre d'avoir coursé sa bagnole, donc ils avaient le droit de se défouler un peu après. Et il faut bien faire retomber la pression, tuer un jeune, c'était pas mal comme façon de faire. Et donc, suite à la mort de Naël, il y a eu des petites émeutes, plus ou moins grandes selon les différents quartiers, mais en tous les cas, à Nanterre, ça avait pas mal bougé. Il y avait eu énormément de répression. Et voilà, donc du coup, après la pièce de théâtre, on est allé sur la place Gournette, qui est la place de la prison à Gap, avec une sono à roulette, et on a pris la parole pour expliquer aux Gapensais qui étaient là à prendre l'air dehors, parce qu'il fait chaud aussi à Gap, moins qu'à Avignon, mais quand même. Et on leur a expliqué pourquoi on lançait ces lanternes, ces montgolfières qui partent dans le ciel en faisant de la lumière qu'on utilise souvent dans les cérémonies d'hommage et de commémoration. Donc on a pris le micro, on a expliqué ça, puis on a lancé les lanternes en souvenir de tous les tués et tous les morts dus à la police. Et voilà, c'était une action qui était chouette, qui n'était pas programmée. Et puis le lendemain, il y a des familles qui, au parloir, qui ont dit « Ah, mais les gars, ils ont vu le feu d'artifice !» Donc voilà, et a priori, il y a eu une connexion qui a été faite entre la rue et les gars qui étaient enfermés place Grenade. Donc c'est chouette. Et même si le souvenir de la mort de Naël est triste, la bagarre reste vivante et ça c'est cool. Voilà, je vous ai raconté Gap, vous me racontez Carpentras.
5: Et ben Carpentras, c'était une belle journée aussi, je crois. Il y avait pas mal de personnes, je dirais une cinquantaine de personnes 50-60 personnes qui sont passées au courant de la journée. Et pour les personnes donc, qui n'étaient pas là, l'objectif de cette journée, c'était d'arriver à faire le lien entre les différentes luttes d'antes et la question anticarcérale et la question de l'abolition des prisons et de du système pénal en général. Et ça a plutôt pas mal marché. On a eu des belles discussions avec pas mal d'échanges. On s'est pas mal interrogé collectivement, non seulement sur les propos qu'on tenait, donc sur les liens qui pouvaient exister entre la lutte contre les frontières et la lutte contre les prisons, entre la lutte féministe et la lutte contre les prisons. Donc pas mal de beaux échanges sur les propos, mais aussi des questionnements collectifs sur la manière de les amener et donc de comment régler les problèmes, les situations problématiques.

0: intense. C'était des temps de discussion vraiment. Et il y avait une qualité d'écoute exceptionnelle, quoi. On était vraiment attentifs.
1: Moi, ce que j'ai bien apprécié, c'est la diversité aussi des approches et des points de vue. Par exemple, le thème des migrants, c'est une personne qui est tout à fait dans la mouvance de ce qu'on va qualifier de citoyenniste, et qui est à la CIMAD, quoi, qui participe aux actions de solidarité autour du refuge de Briançon. Et on se rend compte qu'en fin de compte, les points de vue ne sont pas si éloignés que ça, quoi. On se retrouve sur l'essentiel. Donc ça a été, fait à mes yeux, ça a été des moments forts de la journée aussi.
0: On met un petit rap pour Naël pour finir ses bilans. Et puis surtout, s'il y a d'autres personnes qui ont envie de nous dire ce qu'ils ont pensé de ces journées, ben c'est pas compliqué, c'est crèvelatôle84@riseup.net. Et puis si vous préférez le faire avec un stylo, nous on est très contents qu'on reçoive des lettres dans la boîte aux lettres de Radio Aioli, 3 rues du Portail Magnanin en Avignon.
1: Je voudrais juste ajouter quelque chose. C'est que je pense qu'on tient tous à remercier Gwenola Ricordo de sa participation. C'est elle qui a animé le débat sur le féminisme et l'anticarcéral. Et elle a apporté une qualité extraordinaire à ce débat, quoi. Donc merci Gwenola.
0: Et merci les copains Antifa et merci les copains barzadistes. Ouais, il y avait du monde. Pas beaucoup de monde, mais du monde de belle qualité en tout cas.
1: De diverses approches.

0: Et c'était donc Prêt à partir de SCH et Nino. Et du coup, dans cette seconde partie d'émission, eh ben on va vous lire un texte donc, qui parle de la vague d'attaque contre le système pénitentiaire qui avait été signé DDPF, dont on avait déjà parlé. Et c'est un texte qui a été écrit par Alessandro Stella pour Lundi Matin, qui s'appelle « Les Indéfendables ». On va vous le lire à plusieurs voix.
1: Parce qu'il est un petit peu long, mais il est vraiment chouette. Comme il y en a qui font le boulot à notre place, qu'on n'est pas arrivé à poser cette analyse-là à temps, en tous les cas. Au moins, on récupère celle qui a été faite par Alessandro et on vous la lit. Donc, en gros, les faits. Les faits, au cours du mois d'avril 2025, la presse locale, relayée par la presse nationale, rapportait une série d'épisodes d'incendies de voitures de gardiens de prison, d'attaques contre leur domicile, de coups de feu tirés sur les portes de la prison à Agen, à Lyon, à Toulouse, à Toulon, Grenoble, Lille, Nanterre, Luynes, enfin aux quatre coins de la France, des groupes d'individus s'étaient attaqués non seulement à des prisons, mais aussi à des agents de la pénitentiaire en poste ou en formation. Sur les lieux des attaques, les assaillants avaient tagué un sigle, DDBF, pour Défense des droits des prisonniers français. Un sigle repris par un compte Telegram, rapidement fermé par les autorités, dans lequel on dénonçait les violences quotidiennes exercées par les surveillants sur les prisonniers. Ce canal est un mouvement dédié à dénoncer les atteintes à nos droits fondamentaux, auxquels le ministre Gérald Darmanin compte porter atteinte. Contactez-nous par message privé pour rejoindre le mouvement DDPF. Rejoignez le mouvement. C'était l'information qui était passée sur les réseaux sociaux. Alors, comment ça a été interprété tout ça ? Eh bien, après avoir envisagé des actions de l'ultra-gauche ou des ingérences étrangères, les services secrets russes ou algériens, les policiers et les procureurs ont conclu que l'hypothèse la plus vraisemblable était la piste du narcotrafic. Ainsi, par une opération à l'échelle nationale, le 28 avril, la police interpellait 30 personnes, parmi lesquelles 21 étaient mises en examen le 2 mai, dont 7 étaient déjà détenues. Résumons les conclusions des enquêteurs. Le Monde, daté du 4 mai, titrait « Derrière les attaques des prisons, l'ombre de la DZ mafia et du narcotrafic ». Le journal français de référence reprenait donc les conclusions et les éléments de langage des ministères de l'Intérieur et de la Justice, mafia, groupes criminels organisés. Tout en relevant que parmi les 21 suspects déférés par la justice, dont deux femmes et deux mineurs, pour beaucoup, ils présentent des profils d'exécutants de petites mains du trafic de drogue. Aussi, les interpellés vivaient dans la région où ils avaient commis leurs attaques. Le chef présumé du réseau, commanditaire et organisateur des attentats, à partir de sa cellule de la prison d'Avignon, serait un certain Imram A, âgé de 23 ans.
2: Le terme est parfaitement galvaudé. Il renvoie à un imaginaire peuplé de Pablo Escobar ou d'El Chapo Guzman et popularisé par les séries Netflix sur les narcos. Des grands criminels qui se la coulent douce dans des villas tropicales ou dans des lofts à Dubaï. Beaucoup de cinéma, en effet. Si l'économie des drogues illégales ne diffère guère de l'économie capitaliste légale, la réalité de la production, du commerce et de la consommation des dites drogues est beaucoup plus complexe. Si les gros exportateurs et importateurs sont évidemment des millionnaires, avec un capital risque élevé, et si la vente en demi-gros permet à un certain nombre de personnes d'en vivre aisément, pour la masse des producteurs, transformateurs, livreurs et distributeurs au détail, ce n'est qu'un gagne-pain, un travail souvent pénible et toujours risqué. Les études de sociologues et anthropologues ont bien montré que la masse de paysans cultivant le cannabis au Maroc, la coca en Colombie ou le pavot en Afghanistan sont des travailleurs agricoles pauvres, ne produisant ces plantes prohibées qu'en vertu d'un meilleur rapport comparé à d'autres cultures possibles dans leur région. Quant aux milliers et milliers de personnes qui assurent au jour le jour toutes les tâches du commerce au détail, on pourrait parler d'ouvriers tâcherons. Il y a ceux qui s'occupent du transport, du conditionnement, de la garde de la marchandise. Puis ceux qui, du matin au soir, du lundi au dimanche, par beau temps ou sous la pluie, tiennent un point de deal, et ceux qui font des livraisons à domicile. Outre les contraintes climatiques à tenir le mur de l'immeuble à longueur de journée, tous ces travailleurs du petit commerce de proximité de produits illégaux sont quotidiennement exposés à la répression. Tous les points fixes et durables de deal sont rapidement repérés par la police, qui effectue des descentes régulières. Ils subissent au quotidien des fouilles, des brimades, des humiliations, parfois des gardes à vue, et finissent par être arrêtés et emprisonnés.
3: Il faudrait redimensionner le narcotrafic, trop souvent présenté comme un marché colossal au profit gigantesque. Comparons le comparable. Les services de l'État font l'estimation que le chiffre d'affaires annuel des drogues illégales en France serait de l'ordre de 3 milliards d'euros. soit autant que la Coca-Cola, drogue légale et plus préjudiciable pour la santé que certaines drogues illégales. Autant que la Française des Jeux, autre drogue légale redoutable pour la santé, aussi financière, des pauvres gens qui s'adonnent au rêve du gain. Un chiffre d'affaires bien inférieur à celui du tabac, 20 milliards, et surtout du vin, 90 milliards. Autrement dit, à la fin d'une journée de travail, il y a beaucoup plus d'argent dans la caisse d'un bar tabac PMU que dans les poches des tenanciers d'un four de cité. Cependant, la comparaison la plus pertinente serait avec le chiffre d'affaires des grandes entreprises pharmaceutiques qui produisent et commercialisent les drogues légales. Le cas le plus emblématique est certainement celui de l'entreprise américaine Purdue Pharma, propriété de la famille Sackler. Au sommet de son ascension, en 2017, elle avait atteint un chiffre d'affaires annuel de 35 milliards de dollars, engrangé notamment grâce à la vente d'opioïdes dont l'oxycocontin, en principe destiné aux malades de cancer en phase terminale. Sa forte promotion marketing a fait exploser les prescriptions médicales pour toutes sortes de douleurs, provoquant aux USA, entre 1999 et 2022, quelques 700 000 morts par overdose. Poursuivie par des milliers de plaintes au pénal, en janvier 2025, la famille Sackler a conclu un accord avec le tribunal pour le versement de 7,4 milliards de dollars d'indemnisation aux familles des victimes.
0: Jusqu'aux années 1960, la consommation et le commerce de cannabis, de la cola, de l'opium et d'autres plantes psychotropes faisaient partie des cultures locales, traditionnelles, coutumières, ancestrales. Comme pour le vin et l'alcool en Occident, cannabis, coca, opium, champignons, psilocybe, peyote, ayahuasca, betel, iboga, quat, amanite, étaient considérés comme des aidants dans la vie, comme des chasseurs de soucis, ça c'est Freud qui dit, comme des médecins du corps et de son âme. Malgré la conscience des possibles dangers de la consommation de psychotropes, aux quatre coins du monde, les populations s'étaient adaptées, avaient appris à vivre avec les drogues. La prohibition des drogues de l'autre avait commencé par un édit de la Sainte Inquisition de Mexico en 1621, interdisant le peyote et autres plantes magiques. Elle avait fait l'objet de décrets impériaux en Chine au XVIIIe et XIXe siècle contre l'opium, sans grande conséquence. Après l'édite guerre de l'opium entre 1839 et 1856, opposant les puissances occidentales à la Chine pour le contrôle du marché oriental, les États-Unis et la Chine lancèrent, au cheval de la Première Guerre mondiale, les lois de prohibition du commerce illégal de l'alcool aux USA et de l'opium en Chine. Une prohibition du seul commerce considéré illégal, bien entendu, car aussi bien de l'alcool que de l'opium, on en avait besoin dans les pharmacies. Et en fait, jusqu'aux années 1970, à part les guerres commerciales, la prohibition de la consommation et des consommations ne faisait pas partie des priorités répressives des États. Les consommateurs problématiques se voyaient regarder avec une certaine bienveillance, parfois assistés par des associations charitables ou par des amis et des parents. C'est à partir de la loi promulguée par le président américain Richard Nixon le 31 décembre 1970, suivie bientôt par les autres nations occidentales, que la grande répression s'abat non seulement sur les commerçants, mais aussi sur les consommateurs de « drogue », entre guillemets. Et pourquoi ? En déclarant la drogue comme le principal ennemi de la nation et déclenchant la guerre aux trafiquants et aux consommateurs, le gouvernement américain déclarait la guerre à la fois aux minorités raciales, noires et hispaniques, et à la génération hippie. Les uns et les autres considérés dangereux par l'esprit WASP, suprémaciste et viriliste, avec toutes les conséquences effroyables de cette guerre. Depuis 50 ans, la guerre à la drogue a provoqué des centaines de milliers de morts de par le monde, en Amérique latine en particulier, dans des affrontements entre policiers, militaires, trafiquants et bandes rivales, sans compter les innocents tués au passage. Plus, beaucoup plus que les morts par overdose, d'héroïne ou d'autres drogues illicites. Sans pour autant mettre fin au commerce ni tarir la demande, car au contraire, la consommation de psychotropes illicites a explosé dans les dernières décennies. Et donc la guerre à la drogue a aussi provoqué depuis 50 ans l'explosion des condamnations des trafiquants. Parfois des condamnations à mort, sans procès ni sommation, comme dans les Philippines de Duterte ou dans les favelas de Rio, ou des condamnations par un tribunal à la peine capitale, comme en Chine, en Iran, en Arabie Saoudite, aux USA et ailleurs. Mais surtout des incarcérations massives par millions, presque incalculables. De qui ? D'affreux criminels mafieux responsables de meurtres et d'atrocités, outre que de trafic de drogue ? Bien sûr, mais ce n'est qu'une minorité des condamnés à la prison. La grande majorité ne sont que des travailleurs à risque dans cette économie souterraine, délinquants peut-être, mais pas criminels, condamnés à des peines lourdes, souvent très lourdes, par rapport à leur délit. Et quel est le profil des condamnés pour trafic de drogue ? L'étude menée par Michele Alexander sur la population carcérale aux États-Unis a conclu que la guerre à la drogue est une guerre raciale et une guerre sociale. Sur les 31 millions de personnes emprisonnées aux États-Unis, des années 1980 à la première décennie des années 2000, les Afro-Américains et les Hispaniques représentent la grande majorité des condamnés. Qu'en est-il en France, où les condamnés pour trafic de drogue constituent environ 20% des prisonniers ? En dépit de statistiques ethniques disponibles interdites en France, les origines géographiques des prisonniers sont parlantes. Dans leur grande majorité, ils sont issus des cités de Sevran, Aulnay, Nanterre, Champigny, Bagneux, Créteil pour l'Île-de-France. Pour Marseille, Toulouse, Lyon, c'est la même chose, à savoir qu'ils proviennent de cités habitées fondamentalement par les Noirs et les Arabes.
4: Dans le chapitre 5, Alexandro Stella pose la question « Qui défend les indéfendables ?» À la lumière de ces plates évidences, certes en contraste avec tant de fantasmes sur le monstre moderne appelé narcotrafic, nous pouvons réexaminer le phénomène des attaques contre l'administration pénitentiaire. Il apparaît que ceux qui s'en prennent au maton sont des copains solidaires des personnes incarcérées, porteurs d'un message simple: nos amis en prison ne sont pas seuls, les gens à l'extérieur les soutiennent et essayent de les aider. Alors, comment expliquer le silence des réseaux sociaux qui normalement prennent position contre les violences de l'État ? Pourquoi ni les sites de l'ultra-gauche, ni les comités contre les violences policières, ni les avocats et associations qui défendent les droits des prisonniers, OIP, LDH, ne sont-ils pas intervenus ? Parce que les dealers seraient indéfendables ? Parce que le vin est bon, bu modérément, entre guillemets, et le cannabis, la cocaïne et l'héroïne sont du poison ? C'est que même les proches des victimes des violences policières et d'État n'osent pas questionner le préjugé des flics, défavorablement connu par les services de police pour trafic de stupéfiants, ce qui justifie à leurs yeux la répression la plus brutale jusqu'au meurtre, parce que dealer est considéré comme honteux, indéfendable. À partir du principe inculqué dans la tête des gens que la drogue c'est de la merde, les dealers des vendeurs de poison sans scrupules, qui empoisonnent la jeunesse, bref, des criminels contre lesquels on donne carte blanche aux forces de police pour arrêter coûte que coûte. Défendre les drogués, les dealers, surtout quand ils se révoltent et font face au pouvoir étatique, paraît encore aujourd'hui un combat inconcevable, tant la stigmatisation et la criminalisation ont imposé une pensée dominante et non questionnable. Les gens solidaires qui ont essayé de lancer un mouvement de défense des droits de leurs amis ou semblables reclus dans les prisons ont osé ce défi. Sous le logo qui en dit long, DDPF, Défense des droits des prisonniers français, comme un appel un peu naïf à l'état de droit, au respect des prisonniers, soulignant que ces prisonniers sont français, non étrangers, il faut comprendre le message comme le comité Adama et autres collectifs de défense contre les violences policières. Ils demandent à être traités comme des citoyens français à part entière, pas comme des personnes discriminées, racisées, infériorisées, criminalisées. Une question d'abord de dignité, de respect simplement. Finalement, comment ne pas voir dans cette vague d'attaques contre les gardiens de prison des actions d'autodéfense, d'auto-organisation par des groupes locaux en lien avec leurs amis emprisonnés ? Des actions claires, exemplaires, reproductibles autour de toutes les prisons, disons-le, des actions politiques, avec l'intention, comme ils le disaient dans leur premier communiqué, de créer un mouvement pour la défense des prisonniers. Et ce texte a été signé par l'historien Alexandro Stella.
1: Il est très fort, ce texte, parce qu'en fait, il pose une analyse quand c'est explicité, quand c'est expliqué. On comprend beaucoup mieux, parce que c'est vrai que sinon on est noyé sous des a priori en disant ouais, de toute façon c'est une histoire de camé, c'est une histoire de vendeur de merde qui empoisonne nos gamins. Et là, de poser, de dire mais non, c'est une histoire de gens dehors qui savent qu'ils vont bientôt aller en taule ou qui ont des copains dedans et qui luttent pour leurs droits. C'est vraiment bien que ça soit posé comme ça. Et il a raison. Les collectifs anti-REP, les collectifs de gauche, les collectifs de soutien aux prisonniers, on n'a pas réagi à temps. On n'a pas été bon. C'était pas grand-chose quoi, de mettre des tags, des DBF partout. Ça faisait vraiment peur aux matons. Ils ont vraiment eu peur, les matons, à ce moment-là. J'ai l'impression que c'est en train de retomber, qu'il n'y a plus cette image du DPF, parce qu'ils ont fait des arrestations massives, ils ont arrêté des clampins qui étaient juste solidaires de leurs copains, quoi.
4: Moi, quand j'ai entendu les informations, je ne voyais pas du tout, je ne comprenais pas ce qui se passait. Et défense des prisonniers français, je me suis dit, mais qui c'est qui... Je ne voyais pas j'avais une lecture militante des événements, quoi. Et je ne voyais pas les choses comme nous les explique Alexandre Stella. Et donc, j'avais une lecture rigide de ce qui se passait. En plus, il n'y avait pas d'écriture inclusive, tout ça, dans les mots d'ordre. Je me suis dit, mais d'où ça vient, ça, quoi. Et puis, ça s'est illuminé quand, justement, dans cette émission, au mois de mai, vous avez lu les deux communiqués des DPF que le gouvernement a vite censuré. Et là, je me suis dit, mais ça vient des prisonniers, de leurs copains, quoi. Ça vient de ça et ça ne vient pas d'ailleurs. Puis c'était un test revendicatif pour les droits des prisonniers, ce n'était pas autre chose, quoi. Et ça s'est éclairé. Et j'ai pensé tout de suite à des discussions que j'ai eues avec d'anciens prisonniers, notamment un gars qui s'était tiré plus d'une dizaine d'années de tôle, quoi. Et qui supportait plus que les prisons comme elles fonctionnaient et en plus que ça s'aggrave comme veut le faire Darmanin, quoi, et son complice Retailleau. Et je me suis dit, mais putain, tu dis ça a retombé. Ça a retombé, mais attention, ça montre qu'il y a quelque chose de très fort et de très profond. C'est parti vraiment déjà eux-mêmes, quoi.
1: Oui, oui.
4: Voilà, il y a quelque chose qui est en train de monter, et ça peut être retombé pour un temps, mais c'est comme l'eau qui bouge. Puis après, ça redémarre d'un coup, et à jouer au con, les Retailleau Darmanin, ça risque de leur péter dans la gueule, ce qui se passe. Parce que ça va venir des profondeurs, quoi, le mouvement de révolte qui se passe au niveau des prisons, mais en lien avec les cités, quoi. Parce que c'est eux qu'on veut mettre en prison.
1: Bien
4: c'est
1: sûr.
4: Les jeunes des cités, c'est les jeunes racisés, les pauvres, quoi. C'est la chasse aux pauvres. Et les choses, elles ne vont pas pouvoir continuer comme elles continuent actuellement. C'est fou, s'imagine, quand ils seront la vie, s'ils vont régler le problème. Ben ça, il y a eu des moments dans l'histoire qui ont montré que les choses, justement, ils seront à la vie, se le finissent par péter, et ils seront bien responsables de ce qui va leur arriver.
1: Ouais, en attendant, ils sont surtout responsables d'avoir créé deux prisons qui vont fabriquer du fou, qui vont fabriquer de la souffrance psychique, mental, à cause de l'isolement, qui vont fabriquer des gamins qui vont grandir sans papa, parce qu'ils vont se prendre des peines immenses, énormes, super longues. Enfin, pour l'instant, enfin, c'est rassurant hein, ce que tu dis, on a envie d'y croire. Qu'on ne va pas se laisser serrer la vis éternellement et qu'à un moment, les banlieues vont bouger. Ils ont prouvé, là, avec cette action en avril, qu'ils pouvaient bouger et que ça avait de la gueule. On ne les a pas suivis et moi, je fais mea culpa, quoi. On n'a pas été bons.
4: Ouais, ouais.

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1: Et pas Dylan.
2: Pas Dylan. Et on continue avec quelques brèves que Jean nous a préparé. Et en commençant tout d'abord par.
3: Par la première. Voilà. Un mineur de 17 ans interpellé le 17 juin pour association de malfaiteurs terroristes en vue de crimes contre les personnes. C'est Bruno Retailleau lui-même qui a annoncé cette arrestation. D'après le ministre de l'Intérieur, ce garçon envisageait plusieurs cibles, dont une synagogue, un sex shop ou encore des événements festifs. Le ministre reconnaît cependant que ce projet n'était pas abouti. Il n'était pas au point de commettre un attentat, mais il était en train de se préparer, a-t-il déclaré sur LCI. Le suspect a été placé en détention provisoire vendredi soir, à l'issue de 4 jours de garde à vue à la DGSI. L'avocat de ce mineur, M. Le Gall, habitué des dossiers de terrorisme djihadiste, dénonce un coup de com' et des exagérations. Son client est un gamin de 17 ans qui présenterait des fragilités sur le plan psychologique ainsi qu'un parcours familial difficile. Selon une source proche de l'enquête, le suspect a tenu des propos radicaux sur les supports numériques et a fait part de son envie de trouver une arme. Mais c'est de l'ordre d'une sorte de flirt avec l'interdit plus qu'une projection concrète. Tempère, monsieur Le Gall. Ou madame d'ailleurs, je ne sais pas.
2: Maître.
3: Ah oui, c'est ça le. Ok. Il estime pour sa part que ce jeune homme n'est pas véritablement radicalisé comme on peut le voir dans certains dossiers, loin de là, et ne manifeste pas une adhésion ferme et concrète à l'État islamique.
1: En gros, c'est l'histoire d'un gamin de 17 ans qui est mal dans ses baskets, qui a des problèmes familiaux, qui essaye de se faire le cacou en disant « Ouais, un jour je vais me trouver une arme », qui se tape 4 jours pleins, 96 heures de garde à vue dans les locaux antiterrorisme, qui part aussitôt en tôle en préventive sur un dossier où il y a que dalle. Il y a un jour je vais me trouver une arme.
2: Ça sent un peu libre flot, quoi, comme histoire.
1: Ben oui, ça sent qu'on a besoin de dire que il y a des terroristes, qu'il faut s'en protéger et que la police est utile. En vrai, il y a dans ce cas-là, juste un mal-être de la jeunesse. Il n'y a pas de terroriste. Et la police passe son temps à nous abreuver de peur en disant « Il y a des terroristes de 17 ans. Calmez-vous. Vous venez de terroriser un gamin de 17 ans. » Et ce gamin, quand il va sortir, à mon avis, il ne va pas être plus tranquille dans ses baskets. Parce qu'avoir subi ce qu'il a vécu, juste parce qu'il faisait le con sur son téléphone, ça ne va pas le mettre dans des dispositions idéales pour faire confiance à la justice de son pays.
4: Et c'est une construction politique, ça. Il faut tenir les gens dans la peur, dans la crainte, et on les gouverne avec la peur. Et le moindre élément qu'on trouve sur Internet, sur les déclarations d'un gamin, ben on en fait tout est plat, quoi.
2: Mais encore une fois, le truc, c'est ce qu'on répète à chaque fois, c'est que ça n'a aucun caractère dissuasif. À aucun moment, il y a des gamins qui vont se dire « Tiens, je ne vais pas commettre quelque action que ce soit parce que mon pote il s'est fait condamner parce qu'il regardait des trucs sur Internet. » Au contraire, c'est même complètement contre-intuitif. Ça cible toujours les mêmes personnes et ça crée juste de la haine et de la rancœur. Et tout comme cette autre histoire, on enchaîne ?
4: Oui.
2: Et ben voilà, sur l'expulsion.
4: Sur les procès de Rome, c'est ça ?
2: Oui. Ouais.
4: Ben voilà, ça s'est passé au tribunal de Pontoise. Le maire de Villeron, M. Dominique Cudia, qui a été relaxé dans une affaire d'expulsion illégale d'un campement de famille Rome, survenu en février 2023. Avec lui, il y avait 5 autres prévenus qui ont également été relaxés. Alors, bon, nous, on peut se féliciter qu'il y ait des gens qui n'ont pas été condamnés et tout, mais ce n'était pas le but, quoi. Si, en fait, le tribunal a jugé comme normal ce qui s'est passé, c'est-à-dire une manifestation qui est venue devant un campement de Rome qui campait dans le bois de Villeron, c'est-à-dire un petit village qui avait un bois aux alentours, quoi. Donc ils se disent, c'est notre bois, c'est un bois communal, hein. Et là, il y avait un campement de Saroms. Et à un moment donné, il y en a une partie d'entre eux qui sont partis, qui ont quitté l'endroit. Il est resté quelques familles. Et pas folle la guerre, pas. Les racistes, les fachos, ils ont attendu que le gros des gitans s'en aille pour aller jouer les gros bras et aller déloger le peu qui restait dans le bois. Donc là, c'est cette manifestation, ça s'est terminé par des menaces, des insultes, parasites, dégagés, on va tout cramer, Villerome n'est pas une ville Rome. Ils étaient encadrés par des gendarmes, mais les gendarmes ne les ont pas empêchés de virer les gitans, quoi. Et les gitans, à la fin, ont fini par quitter le peu qui restait. C'est-à-dire une vingtaine de personnes, c'était surtout des femmes, des enfants, tout ça. Ils ont fini par quitter le campement sous la pression. Et ça a été des cris de victoire. On a gagné, on est chez vous. Le fameux cri des identitaires, quoi. Voilà. Alors, après le départ des occupants, ils sont rentrés dans le camp et ils ont tout détruit. Le maire a ensuite envoyé une pelleteuse qui a creusé une tranchée et qui a fini de casser toutes les cabanes qui restaient, les dernières cabanes. L'avocat, il fait ressortir, c'est-à-dire l'avocat de Rome Europe et de la Fondation pour le logement des défavorisés, il fait ressortir que ce n'est pas un départ volontaire, mais sous la contrainte, dans un contexte de tension et de peur. De son côté, le parquet avait requis la relaxe pour tous les prévenus.
1: Oui, quand on dit « on va tout cramer chez toi », en général, on est condamné. Mais bon, pas quand c'est un camp de Rome.
4: Voilà.
1: Là, c'est pas grave.
4: Voilà. Et pour la procureure, le maire n'était pas présent, mais en retrait. Et c'est-à-dire que lui et 5 autres personnes ont été amnistiés. Et ils ont estimé que le campement était vide et qu'il ne restait que des choses abandonnées quand ils sont allés. Et selon la présidente du tribunal, les éléments constitutifs de l'infraction n'étaient pas réunis, écartant donc toute condamnation. Voilà, ça bon, veut dire que...
1: On parle d'un pogrom qui n'est pas condamnable.
4: Voilà, vous pouvez aller brûler les cannes de gitanes, tout ça. Vous trouverez des juges qui vous absout.
2: Et puis on imagine bien que les Roms qui étaient sur ce camp ne sont pas allés déposer plainte ou témoigner devant la justice pour dire effectivement.
4: Voilà, heureusement, bon, il y a quand même une association de Roms qui a envoyé... un avocat et l'ex-association, l'abbé Pierre, l'association pour le logement, tout ça, qui a envoyé l'avocat, quoi. Mais le tribunal n'a rien voulu entendre. On était la justice, elle était du côté des forts et des riches. Alors, heureusement, c'est pas partout. C'est pour ça que je veux en parler aussi, quoi. Il y a un autre événement qui s'est passé dernièrement concernant les Roms. C'est un convoi qui s'est arrêté dans la commune d'Aiglun, dans les Alpes de Haute-Provence. Ils se sont installés sur le stade de Aiglun. Et là, le maire du village, il a mis en lumière les difficultés pour accueillir les gens du voyage dans les Alpes de Haute-Provence. Et il a dit carrément que le problème, ce n'est pas que les Roms circulent et veuillent s'arrêter, ça c'est normal, quoi. Mais que dans les Alpes de Haute-Provence, dans ce département...
1: Il n'y a pas assez d'accueil.
4: Voilà, le long de la Bléone, il n'y a pas assez d'accueil pour accueillir les
1: gens du voyage.
4: Les gens du voyage.
2: Mais c'est quand même marrant parce qu'on se met à encenser un type qui a juste fait le minimum syndical.
4: Ah ouais. Ben, je me demande si Retailleau et Darmanin, ils vont pas le faire passer au tribunal, ce maire. Il le mériterait quand même. Hein. Voilà. Et je veux terminer quand même, parce qu'il y a quelque chose qui me trotte dans la tête, c'est un souvenir. Il doit y avoir une bonne quinzaine d'années. Il y a un maire d'une commune à côté d'Avignon qui avait viré un petit gitan de l'école communale parce qu'il ne voulait pas de ses parents sur sa commune.
1: Ça ne serait pas en train de sur la sorgue, ça ?
4: Je crois bien. Ouais. On préfère les prisons que les gitans. Voilà.
1: Juste un petit truc. Tous les Roms ne sont pas des gens du voyage, loin s'en faut. C'est plutôt vrai. Des sédentaires, donc on a un peu mélangé tout ça. N'empêche que Roms ou gens du voyage ou gitans, c'est des gens qui sont malmenés par la police et par les fascistes.
2: Et qui sont en fait les premières victimes du racisme en France. Il y a une étude sur le racisme en France là, qui est sortie récemment, qui a montré que les Français et les Françaises sont de plus en plus racistes et que la première minorité à être exposée à ces formes de racisme, c'est les gens du voyage, où il y a plus de la moitié des Français qui ont répondu à cette enquête, qui ont dit que oui, ils se sentaient menacés en présence de gens du voyage. Et donc, je crois que ça fait bien le lien avec le sujet suivant, où on va parler de contrôle au faciès.
3: Voilà. De l'aveu des services de police et de gendarmerie, ceux-ci procèdent chaque année à 32 millions de contrôles d'identité hors contrôle routier.
1: Donc, c'est-à-dire qu'il y a, dans l'année, des gens qui ne sont pas contrôlés, des gens qui se font contrôler beaucoup, mais en moyenne, c'est un Français sur deux qui a été contrôlé une fois dans l'année. 63...
3: Oui, c'est pas en moyenne, hein. C'est chaque année, 32 millions.
1: 32 millions. Tout le monde n'est pas contrôlé pareil.
4: Il faut dire qu'il y en a, ça leur arrive une fois par jour. Hein.
3: 26% des personnes interrogées ont déclaré avoir été contrôlées par la police ou la gendarmerie au moins une fois au cours des 5 dernières années. Un chiffre en hausse de 10 points...
1: Mais c'est pas mal. C'est-à-dire, il y en a un quart qui se fait contrôler au moins une fois en 5 ans. Et en tout, il y en a un sur... Enfin, il y a autant de contrôles. Donc, ça veut dire qu'il y en a qui se font contrôler 100 fois dans la...
3: En tout cas, le chiffre est en hausse de 10 points par rapport à l'enquête de 2016. Et la défenseure des droits dénonce qu'une personne sur 5 se plaint d'un comportement inapproprié de la part des policiers et gendarmes. Tutoiement, insultes, provocations, brutalité.
4: Si tu permets, c'est la défenseure des droits qui a balancé ces chiffres-là.
3: OK.
4: Qui les a rendus publics.
3: Ouais. Les 18-24 ans représentent 41% des individus contrôlés. Mais là aussi, tous les jeunes ne sont pas à égalité. 39% des personnes contrôlées sont perçues comme arabes, noires ou maghrébines. Un chiffre qui tombe à 23% pour les personnes blanches exclusivement. J'aime bien l'expression blanche exclusivement. Les hommes noirs ou arabes auraient ainsi 20 fois plus de chances de se faire contrôler. Donc c'est ça.
4: Quelle chance! Une fois plus de chance.
2: Voilà, et ben donc ouais. Proportionnellement, beaucoup plus de chance aussi de se faire tuer par la police lors d'un contrôle d'identité.
3: Ben, j'imagine que oui, c'est là qu'on a le plus de tutoiements, brutalité, provocation, insultes.
4: Et ça montre que le racisme, il est très répandu. Mais c'est aussi avant tout le racisme d'État. Quoi. Parce que c'est les officines de l'État, police, justice, tout ça, qui sont, comme pour les Roms ou pour là, qui sont dans cette démarche-là raciste.
1: C'est un choix. Quand on dit on va lutter contre la drogue, hein, pour revenir sur la discussion de tout à l'heure, il y a plusieurs hypothèses. Il y a on va emmerder les gamins dans les quartiers parce qu'ils ont 3 grammes dans les poches, ou on fait une descente au pied des ascenseurs à la Défense. Et là, on voit les gars qui ont de la coco plein le nez. Mais va savoir pourquoi il n'y a pas de flics là-bas. Parce qu'ils en auraient, hein, et des consommateurs et des dealers. Mais voilà, on a choisi d'emmerder un type de population avec la guerre contre les narcos, qui, ma foi, est plus une guerre contre...
2: Contre les Noirs et les Arabes.
1: Voilà. Et les pauvres et les quartiers pourris.
2: Et c'est ce dont a été victime Swail. Swail El Khalfaoui, c'était un jeune Marseillais de 19 ans et il a été tué par un tir de la police dans le quartier de la Belle de Mai à Marseille le 4 août 2021 lors d'un contrôle routier. Et comme à son habitude, la police plaide la légitime défense. Mais celle-ci est remise en question par plusieurs témoignages. En fait, l'affaire elle avait été classée sans suite en décembre 2021, puis rouverte après que l'avocat de la famille ait dénoncé une enquête bâclée par l'IGPN et ait porté plainte pour obstruction à la manifestation de la vérité. Et entre-temps, il se trouve que le juge d'instruction a changé et que la nouvelle juge a constaté que des enregistrements vidéo d'une caméra de surveillance qui était située à l'endroit du contrôle avaient disparu. Malheureusement, parce que en fait, ça arrive souvent. Il y a quand même beaucoup de bugs informatiques dans... voilà,
1: c'est... sur les caméras qui filment des violences policières.
4: Il y a beaucoup de passe-digitateurs aussi dans la police qui font disparaître les preuves.
3: Ils ont pas fait. Ils peuvent faire une alerte à l'enlèvement sinon pour rechercher les images.
2: Et oui. Mais bon, voilà, la famille de Swail, elle s'est pas laissée avoir. Elle a porté plainte contre l'ancienne procureure de Marseille qui s'appelle Dominique Laurence. Et elle l'a accusé d'avoir volontairement détourné les scellés des vidéos. Et donc ça avait fait scandale jusqu'à tel point que Gérald Darmanin a annoncé vouloir saisir l'inspection générale de la justice pour retrouver les scellés. Et là, magie, paf, ils ont réapparu ces enregistrements sur le bureau de la nouvelle juge d'instruction. Donc voilà, ils étaient cachés, en fait, ils n'étaient pas perdus. Et donc voilà, il y a un pas qui vient d'être fait pour que la vérité éclate sur les circonstances de la mort de Swail, mais c'est quand même loin d'être gagné, car les complicités au sein de la police et du système judiciaire existent toujours et vont donc sans doute continuer à faire pression. Voilà, mais non, mais en tout cas, voilà, ces quelques brèves, merci encore Jean de les avoir récoltées, concoctées. Quand même pour dire qu'il y a une articulation qui est assez évidente entre la police, la justice et le racisme d'État et qu'on ne s'y trompe pas. Et du coup, on écoute Ibrahim des Berruriers Noirs.

0: C'était donc Ibrahim des Bérus, et on continue petit à petit cet arpentage de par-delà le principe de répression, le bouquin de
1: Geoffroy de la Gannerie.
0: De la Gannerie.
1: Oui, et à cause des chaleurs, j'ai dû réduire mon rythme de lecture. Donc là, il n'y a que 15 pages à peu près. J'ai sélectionné 2-3 passages, mais je voulais savoir avant si vous avez retenu quelque chose de la dernière intervention.
2: S'il est interrogé, toi.
1: Oui, un peu, ouais. Voilà.
3: Si, si, il faut que tu continues. On a compris que... Enfin, ce que moi, ce que j'ai retenu, c'est que le fait de désigner un coupable et des moments où la justice doit agir, donc elle ne peut agir que si il y a un coupable, une victime, que c'est intentionnel et tout, ça c'est en fait nos problèmes dans la vie, c'est beaucoup plus que ça, c'est pas seulement le voisin qui fait exprès de tuer ton chien en lui donnant des boulettes empoisonnées, c'est aussi ton gamin, ton propre gamin qui se fait renverser par le chien alors qu'il est à vélo, et c'est ton propre chien, et là du coup il n'y a pas de dépôt de plainte, c'est pas intentionnel, mais quand même le gamin à l'hôpital, c'est un vrai problème. Donc quand on dit que les anticarcéraux, les abolitionnistes veulent qu'il y ait moins de jugement, en fait, c'est faux. On en voudrait plus qu'il y ait plus de prise en compte de la souffrance des uns et des autres, y compris les accidents du travail, y compris des catastrophes naturelles, que tout ça soit pris en charge.

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